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1: 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Il est 3h.
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L'éphéméride. Nous sommes le mercredi 2 septembre, 245e jour de l'année. On fête Ingrid. Alors Ingrid est discrète et quelque peu étrange, enveloppée d'une aura de mystère, probablement en raison de son apparente froideur. Journée mondiale de la barbe aujourd'hui. L'anniversaire d'un politique, ancien ministre, et on peut dire papa de la fête de la musique, Jack Lang, 87 ans. Ancien joueur de tennis, Jimmy Collins, 74 ans. Acteur et réalisateur Dominique Farrugia, 64 ans. L'acteur Keanu Reeves, à 62 ans. Bien connu dans la série NCIS, Mark Harmon, à 75 ans. Et puis les 60 ans de l'actrice Salma Hayek. Allez, bon anniversaire à vous aussi, peut-être né un 2 septembre. L'éphéméride.

0: tous, on commence votre horoscope de ce mercredi 2 septembre par les béliers. Quelqu'un pourrait vous pousser dans vos retranchements. Pas question pour autant de partir au quart de tour, je vous fais confiance.
1: Taureau, une bonne surprise pourrait alléger une petite préoccupation financière. De quoi retrouver le sourire et regarder votre budget avec un peu plus de sérénité.
2: Gémeaux, vous aimeriez avoir toutes les réponses immédiatement, sauf qu'elles ne sont pas encore là.
3: Cancer, vous osez enfin dire ce que vous pensez vraiment et contrairement à ce que vous imaginiez, peut-être cette franchise pourrait vous rapprocher de ce que vous désirez.
4: Lion, une rencontre ou une conversation pourrait sortir de l'ordinaire.
5: Vierge, vous n'allez pas chômer, pourtant cette accumulation de choses à faire ne vous pèsera pas autant que prévu.
6: Balance, vous faites davantage de place dans vos propres choix et il était temps.
7: Scorpion, vous avez la pêche et cela se voit, profitez de cette belle dynamique.
8: Sagittaire, votre agenda pourrait attendre quelques heures.
9: Capricorne, vous laissez derrière une vieille manière de fonctionner.
10: Côté cœur, quelque chose se rééquilibre et vous avez envie de construire sur des bases plus saines.
11: Verseau, une solution, une surprise pourrait vous tomber dessus sans prévenir.
12: Et enfin les poissons, vous avez besoin de nouveautés pour sortir de ses habitudes.

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1: Ce soir sur TF1, votre série Tracker. France 2, le téléfilm Un dimanche de chasse. La famille Célier vient d'emménager dans un joli village et s'apprête à passer un dimanche en famille. Après une altercation avec sa mère, leur fille ado, Anaïs, claque la porte et part dans la forêt, casque sur les oreilles, alors qu'une battue est en cours près de chez eux. Elle est grièvement blessée par le tir accidentel d'Olivier, un chasseur expérimenté, marié et père de famille. Que s'est-il passé? Comment Olivier a-t-il pu tirer dessus? C'est ce que va essayer d'éclaircir la capitaine de gendarmerie Isabelle Marchand. Pour le père d'Anaïs, impossible de surmonter cette épreuve. Il n'a qu'une obsession, se venger. France 3, la France des villages. Le premier épisode, vivre dans le Morbihan. Canal Smashing Machine, M6, quel est l'âge de votre cerveau? Ce quiz familial va réunir 100 candidats et 4 célébrités qui vont donc relever le défi, répondre à 40 questions ludiques et scientifiques pour calculer leur âge cérébral. Sur W9, enquête criminelle, sur TMC Camping 3 et puis enfin sur Gulli MacGyver. Je vous laisse faire votre choix et par avance une belle soirée devant votre télévision.
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L'éphéméride. Nous sommes le mercredi 2 septembre, 245e jour de l'année. On fête Ingrid. Alors Ingrid est discrète et quelque peu étrange, enveloppée d'une aura de mystère, probablement en raison de son apparente froideur. Journée mondiale de la barbe aujourd'hui. L'anniversaire d'un politique, ancien ministre, et on peut dire papa de la fête de la musique, Jack Lang, 87 ans. Ancien joueur de tennis, Jimmy Collins, 74 ans. Acteur et réalisateur Dominique Farrugia, 64 ans. L'acteur Kenny Reeves, à 62 ans. Bien connu dans la série NCIS, Mark Harmon, à 75 ans, et puis les 60 ans de l'actrice Salma Hayek. Allez, bon anniversaire à vous aussi, peut-être né un 2 septembre. L'éphéméride.

0: Bonjour à tous, on commence votre horoscope de ce mercredi 2 septembre par les béliers. Quelqu'un pourrait vous pousser dans vos retranchements, pas question pour autant de partir au quart de tour, je vous fais confiance.
1: Taureau, une bonne surprise pourrait alléger une petite préoccupation financière,
2: de quoi retrouver le sourire et regarder votre budget avec un peu plus de sérénité.
3: Gémeaux, vous aimeriez avoir toutes les réponses immédiatement, sauf qu'elles ne sont pas encore là.
4: Cancer, vous osez enfin dire ce que vous pensez vraiment et contrairement à ce que vous imaginiez, peut-être cette franchise pourrait vous rapprocher de ce que vous désirez.
5: Lion, une rencontre ou une conversation pourrait sortir de l'ordinaire.
6: Vierge, vous n'allez pas chômer, pourtant cette accumulation de choses à faire ne vous pèsera pas autant que prévu.
7: Balance, vous faites davantage de place dans vos propres choix et il était temps.
8: Scorpion, vous avez la pêche et cela se voit, profitez de cette belle dynamique.
9: Sagittaire, votre agenda pourrait attendre quelques heures.
10: Capricorne, vous laissez derrière une vieille manière de fonctionner.
11: Côté cœur, quelque chose se rééquilibre et vous avez envie de construire sur des bases plus saines.
12: Verseau, une solution, une surprise pourrait vous tomber dessus sans prévenir.
13: Et enfin les poissons, vous avez besoin de nouveautés pour sortir de ses habitudes.
14: Je vous souhaite à tous une très belle journée.

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1: Ce soir sur TF1, votre série Tracker. France 2, le téléfilm Un dimanche de chasse. La famille Célier vient d'emménager dans un joli village et s'apprête à passer un dimanche en famille. Après une altercation avec sa mère, leur fille ado, Anaïs, claque la porte et part dans la forêt, casque sur les oreilles, alors qu'une battue est en cours près de chez eux. Elle est grièvement blessée par le tir accidentel d'Olivier, un chasseur expérimenté, marié et père de famille. Que s'est-il passé? Comment Olivier a-t-il pu tirer dessus? C'est ce que va essayer d'éclaircir la capitaine de gendarmerie, Isabelle Marchand. Pour le père d'Anaïs, impossible de surmonter cette épreuve. Il n'a qu'une obsession, se venger. France 3, la France des villages. Le premier épisode, vivre dans le Morbihan. Canal, Smashing Machine, M6, quel est l'âge de votre cerveau? Ce quiz familial va réunir 100 candidats et 4 célébrités qui vont donc relever le défi, répondre à 40 questions ludiques et scientifiques pour calculer leur âge cérébral. Sur W9, enquête criminelle, sur TMC, Camping 3, et puis enfin sur Gulli, MacGyver. Je vous laisse faire votre choix et par avance une belle soirée devant votre télévision.
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0: 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Il est 6h.
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3: La météo des Hautes-Alpes et de la vallée de l'Ubaye avec Météo Alpes d'Urance.
4: Cet après-midi, le soleil va largement l'emporter sur les Hautes-Alpes et l'Ubaye. Après les légers voiles nuageux de la matinée, le ciel se dégage pleinement dès le début d'après-midi, garantissant un temps parfaitement sec. Le vent d'ouest à nord-ouest fera son retour pour souffler entre 30 et 40 km/h en seconde partie de journée. Les températures restent très agréables et estivales, comprises entre 26 et 31 degrés pour cet après-midi. Pour votre journée de jeudi, le beau temps sec va se poursuivre du matin jusqu'au soir. Le soleil régnera sans partage, tout au plus accompagné de quelques voiles d'altitude. Le vent d'ouest à sud-ouest restera modéré, soufflant entre 30 et 35 km/h, et le mercure grimpera encore d'un cran sous une masse d'air exceptionnellement chaude en altitude, et prévoyez de 10 à 15 degrés au réveil et des maximales comprises de 28 à 32 degrés l'après-midi.
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L'éphéméride. Nous sommes le mercredi 2 septembre, 245e jour de l'année. On fête Ingrid. Alors Ingrid est discrète et quelque peu étrange, enveloppée d'une aura de mystère, probablement en raison de son apparente froideur. Journée mondiale de la barbe aujourd'hui. L'anniversaire d'un politique, ancien ministre, et on peut dire papa de la fête de la musique, Jack Lang, 87 ans. Ancien joueur de tennis, Jimmy Collins, 74 ans. Acteur et réalisateur Dominique Farrugia, 64 ans. L'acteur Kenny Reeves, à 62 ans. Bien connu dans la série NCIS, Marc Harmon, à 75 ans. Et puis les 60 ans de l'actrice Salma Hayek. Allez, bon anniversaire à vous aussi, peut-être né un 2 septembre. L'éphéméride.

0: Bonjour à tous, on commence votre horoscope de ce mercredi 2 septembre par les béliers. Quelqu'un pourrait vous pousser dans vos retranchements, pas question pour autant de partir au quart de tour, je vous fais confiance. Taureau, une bonne surprise pourrait alléger une petite préoccupation financière, de quoi retrouver le sourire et regarder votre budget avec un peu plus de sérénité. Gémeaux, vous aimeriez avoir toutes les réponses immédiatement, sauf qu'elles ne sont pas encore là. Cancer, vous osez enfin dire ce que vous pensez vraiment et contrairement à ce que vous imaginiez, peut-être cette franchise pourrait vous rapprocher de ce que vous désirez. Lion, une rencontre ou une conversation pourrait sortir de l'ordinaire. Vierge, vous n'allez pas chômer, pourtant cette accumulation de choses à faire ne vous pèsera pas autant que prévu. Balance, vous faites davantage de place dans vos propres choix et il était temps. Scorpion, vous avez la pêche et cela se voit, profitez de cette belle dynamique. Sagittaire, votre agenda pourrait attendre quelques heures. Capricorne, vous laissez derrière une vieille manière de fonctionner. Côté cœur, quelque chose se rééquilibre et vous avez envie de construire sur des bases plus saines. Verseau, une solution, une surprise pourrait vous tomber dessus sans prévenir. Et enfin les poissons, vous avez besoin de nouveautés pour sortir de ces habitudes. Je vous souhaite à tous une très belle journée.
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3: Bonjour à tous. À la Roche des Arnauds, le radar tourelle installé sur la route départementale 994 entre Gap et Vennes a été scié à sa base. Hier matin, les automobilistes ont découvert la cabine couchée sur le flanc. Une nouvelle dégradation dans le département où plusieurs radars ont déjà été vandalisés. Les auteurs sont rarement retrouvés. La destruction d'un radar peut être lourdement sanctionnée avec jusqu'à 5 ans de prison et 75 000 euros d'amende. Mardi 8 septembre, les syndicats de la fonction publique hospitalière appellent à la mobilisation. La CFDT, la CGT et Force ouvrière organisent une opération fonction publique hospitalière morte de 14h à 15h30 dans le hall du Chicas à Gap. Les professionnels réclament notamment une revalorisation des salaires, de meilleures conditions de travail, davantage d'effectifs et une protection sociale complémentaire. Les hommages se poursuivent après la disparition de Daniel Spagnou à l'âge de 85 ans. L'ancien maire de Sisteron, qui a dirigé la ville pendant plus de 43 ans, a également été conseiller général, conseiller régional et député. Le président du département, Jean-Marie Bernard, salue la mémoire d'un homme incontournable de la politique sud-alpine et évoque un vide immense. À Montgenèvre, la concertation est lancée autour du futur site de compétition des Jeux Olympiques et Paralympiques d'hiver Alpes 2030. Plus de 150 personnes ont participé à la première réunion publique. Le projet prévoit notamment l'adaptation des pistes, le remplacement du télésiège par un appareil 6 places et la modernisation des équipements d'enneigement. Les habitants peuvent donner leur avis jusqu'au 2 octobre. Une réunion publique de clôture est prévue le 28 septembre. À Gap, la députée Marie-Josée Allemand organise samedi une soirée de bilan à l'occasion de ses 2 années de mandat. Rendez-vous à 18h30 à la Cinémathèque de Montagne. La rencontre est ouverte à tous, mais l'inscription est obligatoire. Et puis à Briançon, place au sport ce week-end avec le championnat de France de doublette de jeu provençal. Les compétitions se dérouleront vendredi, samedi et dimanche au Parc des Sports.
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2: La météo des Hautes-Alpes et de la vallée de l'Ubaye avec Météo Alpes d'Urance.
3: Cet après-midi, le soleil va largement l'emporter sur les Hautes-Alpes et l'Ubaye. Après les légers voiles nuageux de la matinée, le ciel se dégage pleinement dès le début d'après-midi, garantissant un temps parfaitement sec. Le vent d'ouest à nord-ouest fera son retour pour souffler entre 30 et 40 km/h en seconde partie de journée. Les températures restent très agréables et estivales, comprises entre 26 et 31 degrés pour cet après-midi. Pour votre journée de jeudi, le beau temps sec va se poursuivre du matin jusqu'au soir. Le soleil régnera sans partage, tout au plus accompagné de quelques voiles d'altitude. Le vent d'ouest à sud-ouest restera modéré, soufflant entre 30 et 35 km/h, et le mercure grimpera encore d'un cran sous une masse d'air exceptionnellement chaude en altitude. Et prévoyez de 10 à 15 degrés au réveil et des maximales comprises de 28 à 32 degrés l'après-midi.
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0: 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Ce soir sur TF1, votre série Tracker. France 2, le téléfilm Un dimanche de chasse. La famille Célier vient d'emménager dans un joli village et s'apprête à passer un dimanche en famille. Après une altercation avec sa mère, leur fille ado, Anaïs, claque la porte et part dans la forêt, casque sur les oreilles, alors qu'une battue est en cours près de chez eux. Elle est grièvement blessée par le tir accidentel d'Olivier, un chasseur expérimenté, marié et père de famille. Que s'est-il passé? Comment Olivier a-t-il pu tirer dessus? C'est ce que va essayer d'éclaircir la capitaine de gendarmerie, Isabelle Marchand. Pour le père d'Anaïs, impossible de surmonter cette épreuve. Il n'a qu'une obsession, se venger. France 3, la France des villages. Le premier épisode, Vivre dans le Morbihan. Canal, Smashing Machine, M6, quel est l'âge de votre cerveau? Ce quiz familial va réunir 100 candidats et 4 célébrités qui vont donc relever le défi, répondre à 40 questions ludiques et scientifiques pour calculer leur âge cérébral. Sur W9, Enquête criminelle, sur TMC Camping 3 et puis enfin sur Gulli MacGyver. Je vous laisse sur votre choix et par avance une belle soirée devant votre télévision.
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5: Il est bientôt 7h.
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0: 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Il est 7h.
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3: Bonjour, après 2 mois de vacances, c'est l'heure de la rentrée pour 11,6 millions d'élèves. Les lycéens vont devoir changer leurs habitudes avec l'interdiction du téléphone portable qui fait grincer des dents. 5 ans de prison dont un enfermé 4 avec sursis, c'est la peine requise hier devant le tribunal correctionnel de Paris contre un ancien animateur périscolaire. L'homme est suspecté d'avoir agressé sexuellement 9 fillettes de 6 à 9 ans. Une crise du périscolaire qui ravive l'inquiétude des familles à l'heure de choisir leur mode de garde pour cette rentrée. 1er septembre aujourd'hui, il apporte son lot de changements pas forcément réjouissants avec notamment la hausse du prix du gaz poussé par la guerre au Moyen-Orient qui atteint 5,6%. La facturation électronique, elle, devient obligatoire pour les entreprises à partir d'aujourd'hui. Et puis parmi les autres changements, la durée d'indemnisation chômage après une rupture conventionnelle qui baisse et les arrêts de travail qui deviennent limités dans le temps. Enfin, une nouvelle aide peut être demandée dès ce mardi pour les véhicules électriques. Édouard Balladur est mort ce lundi à l'âge de 97 ans. Ancien Premier ministre sous François Mitterrand, il avait été la figure clé de la deuxième cohabitation. Également l'ami de 30 ans, puis le rival de Jacques Chirac. Il s'était incliné lors de l'élection présidentielle de 1995 avec cette déclaration de défaite devenue culte. Je vous demande de vous arrêter. L'été 2026 devient le plus chaud jamais enregistré en France depuis le début des mesures en 1900. Avec une température moyenne sur l'hexagone de 24 degrés, le précédent record de l'été 2003 est battu de 1 degré. Et puis les opérations de secours se poursuivent dans des conditions périlleuses au Népal et au Tibet. Le dernier bilan s'alourdit et la triste barre des 1000 morts a été franchie. Le Premier ministre népalais a souligné hier que la crue qui a dévasté le nord de son pays n'était pas ordinaire, mais dû au changement climatique. Un événement inattendu, 30 ans après la mort de Tupac, un jury américain a reconnu un ancien membre de gang coupable du meurtre du rappeur. La peine doit être prononcée en octobre. En tennis, un coup d'arrêt dur pour Arthur Fils à l'US Open. Le Français de 22 ans s'est effondré dès le premier tour du Grand Chelem new-yorkais ce lundi face au Grec Stefanos Tsitsipas. Une élimination précoce pour le clan français. Et puis enfin en football, l'heure de raccrocher les crampons pour Lionel Messi, 39 ans. Il a officialisé ce lundi sa retraite internationale.
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4: La météo des Hautes-Alpes et de la vallée de l'Ubaye avec Météo Alpes du Rance.
5: Cet après-midi, le soleil va largement l'emporter sur les Hautes-Alpes et l'Ubaye. Après les légers voiles nuageux de la matinée, le ciel se dégage pleinement dès le début d'après-midi, garantissant un temps parfaitement sec. Le vent d'ouest à nord-ouest fera son retour pour souffler entre 30 et 40 km/h en seconde partie de journée. Les températures restent très agréables et estivales, comprises entre 26 et 31 degrés pour cet après-midi. Pour votre journée de jeudi, le beau temps sec va se poursuivre du matin jusqu'au soir. Le soleil régnera sans partage, tout au plus accompagné de quelques voiles d'altitude. Le vent d'ouest à sud-ouest restera modéré, soufflant entre 30 et 35 km/h, et le mercure grimpera encore d'un cran sous une masse d'air exceptionnellement chaude en altitude, et prévoyez de 10 à 15 degrés au réveil et des maximales comprises de 28 à 32 degrés l'après-midi.
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1: L'éphéméride. Nous sommes le mercredi 2 septembre, 245e jour de l'année. On fête Ingrid. Alors Ingrid est discrète et quelque peu étrange, enveloppée d'une aura de mystère, probablement en raison de son apparente froideur. Journée mondiale de la barbe aujourd'hui. L'anniversaire d'un politique, ancien ministre, et on peut dire papa de la fête de la musique, Jack Lang, 87 ans. Ancien joueur de tennis, Jimmy Collins, 74 ans. Acteur et réalisateur Dominique Farrugia, 64 ans. L'acteur Kenny Reeves, à 62 ans. Bien connu dans la série NCIS. Marc Harmon à 75 ans et puis les 60 ans de l'actrice Salma Hayek. Allez, bon anniversaire à vous aussi, peut-être né un 2 septembre. L'éphéméride.
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1: Bonjour à tous, on commence votre horoscope de ce mercredi 2 septembre par les béliers. Quelqu'un pourrait vous pousser dans vos retranchements, pas question pour autant de partir au quart de tour, je vous fais confiance. Taureau, une bonne surprise pourrait alléger une petite préoccupation financière, de quoi retrouver le sourire et regarder votre budget avec un peu plus de sérénité. Gémeaux, vous aimeriez avoir toutes les réponses immédiatement, sauf qu'elles ne sont pas encore là. Cancer, vous osez enfin dire ce que vous pensez vraiment et contrairement à ce que vous imaginiez, peut-être cette franchise pourrait vous rapprocher de ce que vous désirez. Lion, une rencontre ou une conversation pourrait sortir de l'ordinaire. Vierge, vous n'allez pas chômer, pourtant cette accumulation de choses à faire ne vous pèsera pas autant que prévu. Balance, vous faites davantage de place dans vos propres choix et il était temps. Scorpion, vous avez la pêche et cela se voit, profitez de cette belle dynamique. Sagittaire, votre agenda pourrait attendre quelques heures. Capricorne, vous laissez derrière une vieille manière de fonctionner. Côté cœur, quelque chose se rééquilibre et vous avez envie de construire sur des bases plus saines. Verseau, une solution, une surprise pourrait vous tomber dessus sans prévenir. Et enfin, les poissons, vous avez besoin de nouveautés pour sortir de ces habitudes. Je vous souhaite à tous une très belle journée.
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4: Bonjour à tous. À la Roche des Arnauds, le radar tourelle installé sur la route départementale 994 entre Gap et Venne a été scié à sa base. Hier matin, les automobilistes ont découvert la cabine couchée sur le flanc. Une nouvelle dégradation dans le département où plusieurs radars ont déjà été vandalisés. Les auteurs sont rarement retrouvés. La destruction d'un radar peut être lourdement sanctionnée avec jusqu'à 5 ans de prison et 75 000 euros d'amende. Mardi 8 septembre, les syndicats de la fonction publique hospitalière appellent à la mobilisation. La CFDT, la CGT et Force ouvrière organisent une opération fonction publique hospitalière morte de 14h à 15h30 dans le hall du Chicas à Gap. Les professionnels réclament notamment une revalorisation des salaires, de meilleures conditions de travail, davantage d'effectifs et une protection sociale complémentaire. Les hommages se poursuivent après la disparition de Daniel Spagnou à l'âge de 85 ans. L'ancien maire de Sisteron, qui a dirigé la ville pendant plus de 43 ans, a également été conseiller général, conseiller régional et député. Le président du département, Jean-Marie Bernard, salue la mémoire d'un homme incontournable de la politique sud-alpine et évoque un vide immense. À Montgenèvre, la concertation est lancée autour du futur site de compétition des Jeux Olympiques et Paralympiques d'hiver Alpes 2030. Plus de 150 personnes ont participé à la première réunion publique. Le projet prévoit notamment l'adaptation des pistes, le remplacement du télésiège par un appareil 6 places et la modernisation des équipements d'enneigement. Les habitants peuvent donner leur avis jusqu'au 2 octobre. Une réunion publique de clôture est prévue le 28 septembre. À Gap, la députée Marie-Josée Allemand organise samedi une soirée de bilan à l'occasion de ses 2 années de mandat. Rendez-vous à 18h30 à la Cinémathèque de Montagne. La rencontre est ouverte à tous, mais l'inscription est obligatoire. Et puis à Briançon, place au sport ce week-end avec le championnat de France de doublette de jeu provençal. Les compétitions se dérouleront vendredi, samedi et dimanche au Parc des Sports.
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3: La météo des Hautes-Alpes et de la vallée de l'Ubaye avec Météo Alpes d'Urance.
4: Cet après-midi, le soleil va largement l'emporter sur les Hautes-Alpes et l'Ubaye. Après les légers voiles nuageux de la matinée, le ciel se dégage pleinement dès le début d'après-midi, garantissant un temps parfaitement sec. Le vent d'ouest à nord-ouest fera son retour pour souffler entre 30 et 40 km/h en seconde partie de journée. Les températures restent très agréables et estivales, comprises entre 26 et 31 degrés pour cet après-midi. Pour votre journée de jeudi, le beau temps sec va se poursuivre du matin jusqu'au soir. Le soleil régnera sans partage, tout au plus accompagné de quelques voiles d'altitude. Le vent d'ouest à sud-ouest restera modéré, soufflant entre 30 et 35 km/h, et le mercure grimpera encore d'un cran sous une masse d'air exceptionnellement chaude en altitude, et prévoyez de 10 à 15 degrés au réveil et des maximales comprises de 28 à 32 degrés l'après-midi.
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1: Le programme télé. Ce soir sur TF1, votre série Tracker. France 2, le téléfilm Un dimanche de chasse. La famille Célier vient d'emménager dans un joli village et s'apprête à passer un dimanche en famille. Après une altercation avec sa mère, leur fille ado, Anaïs, claque la porte et part dans la forêt, casque sur les oreilles, alors qu'une battue est en cours près de chez eux. Elle est grièvement blessée par le tir accidentel d'Olivier, un chasseur expérimenté, marié et père de famille. Que s'est-il passé? Comment Olivier a-t-il pu tirer dessus? C'est ce que va essayer d'éclaircir la capitaine de gendarmerie Isabelle Marchand. Pour le père d'Anaïs, impossible de surmonter cette épreuve. Il n'a qu'une obsession, se venger. France 3, la France des villages. Le premier épisode, vivre dans le Morbihan. Canal, Smashing Machine, M6, quel est l'âge de votre cerveau? Ce quiz familial va réunir 100 candidats et 4 célébrités qui vont donc relever le défi, répondre à 40 questions ludiques et scientifiques pour calculer leur âge cérébral. Sur W9, enquête criminelle, sur TMC Camping 3 et puis enfin sur Gulli MacGyver. Je vous laisse sur votre choix et par avance une belle soirée devant votre télévision.
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6: Il est bientôt 8h. 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

0: sud avec l'interdiction du téléphone portable qui fait grincer des dents. 5 ans de prison dont un enfermé 4 avec sursis, c'est la peine requise hier devant le tribunal correctionnel de Paris contre un ancien animateur périscolaire. L'homme est suspecté d'avoir agressé sexuellement 9 fillettes de 6 à 9 ans. Une crise du périscolaire qui ravive l'inquiétude des familles à l'heure de choisir leur mode de garde pour cette rentrée. 1er septembre aujourd'hui, il apporte son lot de changements pas forcément réjouissants avec notamment la hausse du prix du gaz poussée par la guerre au Moyen-Orient qui atteint 5,6%. La facturation électronique, elle, devient obligatoire pour les entreprises à partir d'aujourd'hui. Et puis parmi les autres changements, la durée d'indemnisation chômage après une rupture conventionnelle qui baisse et les arrêts de travail qui deviennent limités dans le temps. Enfin, une nouvelle aide peut être demandée dès ce mardi pour les véhicules électriques. Édouard Balladur est mort ce lundi à l'âge de 97 ans. Ancien Premier ministre sous François Mitterrand, il avait été la figure clé de la deuxième cohabitation. Également l'ami de 30 ans, puis le rival de Jacques Chirac. Il s'était incliné lors de l'élection présidentielle de 1995 avec cette déclaration de défaite devenue culte. Je vous demande de vous arrêter. L'été 2026 devient le plus chaud jamais enregistré en France depuis le début des mesures en 1900, avec une température moyenne sur l'hexagone de 24 degrés. Le précédent record de l'été 2003 est battu de 1 degré. Et puis les opérations de secours se poursuivent dans des conditions périlleuses au Népal et au Tibet. Le dernier bilan s'alourdit et la triste barre des 1000 morts a été franchie. Le Premier ministre népalais a souligné hier que la crue qui a dévasté le nord de son pays n'était pas ordinaire, mais due au changement climatique. Un événement inattendu, 30 ans après la mort de Tupac, un jury américain a reconnu un ancien membre de gang coupable du meurtre du rappeur. La peine doit être prononcée en octobre. En tennis, un coup d'arrêt dur pour Arthur Fils à l'US Open. Le Français de 22 ans s'est effondré dès le premier tour du Grand Chelem new-yorkais ce lundi face au Grec Stefanos Tsitsipas. Une élimination précoce pour le clan français. Et puis enfin en football, l'heure de raccrocher les crampons pour Lionel Messi, 39 ans. Il a officialisé ce lundi sa retraite internationale.
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2: La météo des Hautes-Alpes et de la vallée de l'Ubaye avec Météo Alpes d'Urance.
3: Cet après-midi, le soleil va largement l'emporter sur les Hautes-Alpes et l'Ubaye. Après les légers voiles nuageux de la matinée, le ciel se dégage pleinement dès le début d'après-midi, garantissant un temps parfaitement sec. Le vent d'ouest à nord-ouest fera son retour pour souffler entre 30 et 40 km/h en seconde partie de journée. Les températures restent très agréables et estivales, comprises entre 26 et 31 degrés pour cet après-midi. Pour votre journée de jeudi, le beau temps sec va se poursuivre du matin jusqu'au soir. Le soleil régnera sans partage, tout au plus accompagné de quelques voiles d'altitude. Le vent d'ouest à sud-ouest restera modéré, soufflant entre 30 et 35 km/h et le mercure grimpera encore d'un cran sous une masse d'air exceptionnellement chaude en altitude et prévoyez de 10 à 15 degrés au réveil et des maximales comprises de 28 à 32 degrés l'après-midi.
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0: L'éphéméride. Nous sommes le mercredi 2 septembre, 245e jour de l'année. On fête Ingrid. Alors Ingrid est discrète et quelque peu étrange, enveloppée d'une aura de mystère, probablement en raison de son apparente froideur. Journée mondiale de la barbe aujourd'hui. L'anniversaire d'un politique, ancien ministre, et on peut dire papa de la fête de la musique, Jack Lang, 87 ans. Ancien joueur de tennis, Jimmy Collins, 74 ans. Acteur et réalisateur Dominique Farrugia, 64 ans. L'acteur Keanu Reeves, à 62 ans. Bien connu dans la série NCIS, Mark Harmon, à 75 ans, et puis les 60 ans de l'actrice Salma Hayek. Allez, bon anniversaire à vous aussi, peut-être né un 2 septembre.
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0: on commence votre horoscope de ce mercredi 2 septembre par les béliers. Quelqu'un pourrait vous pousser dans vos retranchements. Pas question pour autant de partir au quart de tour, je vous fais confiance.
1: Taureau, une bonne surprise pourrait alléger une petite préoccupation financière. De quoi retrouver le sourire et regarder votre budget avec un peu plus de sérénité.
2: Gémeaux, vous aimeriez avoir toutes les réponses immédiatement, sauf qu'elles ne sont pas encore là.
3: Cancer, vous osez enfin dire ce que vous pensez vraiment et contrairement à ce que vous imaginiez, peut-être cette franchise pourrait vous rapprocher de ce que vous désirez.
4: Lion, une rencontre ou une conversation pourrait sortir de l'ordinaire.
5: Vierge, vous n'allez pas chômer, pourtant cette accumulation de choses à faire ne vous pèsera pas autant que prévu.
6: Balance, vous faites davantage de place dans vos propres choix et il était temps.
7: Scorpion, vous avez la pêche et cela se voit. Profitez de cette belle dynamique.
8: Sagittaire, votre agenda pourrait attendre quelques heures.
9: Capricorne, vous laissez derrière une vieille manière de fonctionner.
10: Côté cœur, quelque chose se rééquilibre et vous avez envie de construire sur des bases plus saines.
11: Verseau, une solution, une surprise pourrait vous tomber dessus sans prévenir.
12: Et enfin, les poissons, vous avez besoin de nouveautés pour sortir de ces habitudes.
13: Je vous souhaite à tous une très

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2: Bonjour à tous. À la Roche des Arnauds, le radar tourelle installé sur la route départementale 994 entre Gap et Vennes a été scié à sa base. Hier matin, les automobilistes ont découvert la cabine couchée sur le flanc. Une nouvelle dégradation dans le département où plusieurs radars ont déjà été vandalisés. Les auteurs sont rarement retrouvés. La destruction d'un radar peut être lourdement sanctionnée avec jusqu'à 5 ans de prison et 75 000 euros d'amende. Mardi 8 septembre, les syndicats de la fonction publique hospitalière appellent à la mobilisation. La CFDT, la CGT et Force ouvrière organisent une opération fonction publique hospitalière morte de 14h à 15h30 dans le hall du Chicas à Gap. Les professionnels réclament notamment une revalorisation des salaires, de meilleures conditions de travail, davantage d'effectifs et une protection sociale complémentaire. Les hommages se poursuivent après la disparition de Daniel Spagnou à l'âge de 85 ans. L'ancien maire de Sisteron, qui a dirigé la ville pendant plus de 43 ans, a également été conseiller général, conseiller régional et député. Le président du département, Jean-Marie Bernard, salue la mémoire d'un homme incontournable de la politique sud-alpine et évoque un vide immense. À Montgenèvre, la concertation est lancée autour du futur site de compétition des Jeux Olympiques et Paralympiques d'hiver Alpes 2030. Plus de 150 personnes ont participé à la première réunion publique. Le projet prévoit notamment l'adaptation des pistes, le remplacement du télésiège par un appareil 6 places et la modernisation des équipements d'enneigement. Les habitants peuvent donner leur avis jusqu'au 2 octobre. Une réunion publique de clôture est prévue le 28 septembre. À Gap, la députée Marie-Josée Allemand organise samedi une soirée de bilan à l'occasion de ses 2 années de mandat. Rendez-vous à 18h30 à la Cinémathèque de Montagne. La rencontre est ouverte à tous, mais l'inscription est obligatoire. Et puis à Briançon, place au sport ce week-end avec le championnat de France de doublette de jeu provençal. Les compétitions se dérouleront vendredi, samedi et dimanche au Parc des Sports.
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1: La météo des Hautes-Alpes et de la vallée de l'Ubaye avec Météo Alpes d'Urance.
2: Cet après-midi, le soleil va largement l'emporter sur les Hautes-Alpes et l'Ubaye. Après les légers voiles nuageux de la matinée, le ciel se dégage pleinement dès le début d'après-midi, garantissant un temps parfaitement sec. Le vent d'ouest à nord-ouest fera son retour pour souffler entre 30 et 40 km/h en seconde partie de journée. Les températures restent très agréables et estivales, comprises entre 26 et 31 degrés pour cet après-midi. Pour votre journée de jeudi, le beau temps sec va se poursuivre du matin jusqu'au soir. Le soleil régnera sans partage, tout au plus accompagné de quelques voiles d'altitude. Le vent d'ouest à sud-ouest restera modéré, soufflant entre 30 et 35 km/h et le mercure grimpera encore d'un cran sous une masse d'air exceptionnellement chaude en altitude et prévoyez de 10 à 15 degrés au réveil et des maximales comprises de 28 à 32 degrés l'après-midi.
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0: Le programme télé. Ce soir sur TF1, votre série Tracker. France 2, le téléfilm Un dimanche de chasse. La famille Cellier vient d'emménager dans un joli village et s'apprête à passer un dimanche en famille. Après une altercation avec sa mère, leur fille ado, Anaïs, claque la porte et part dans la forêt, casque sur les oreilles, alors qu'une battue est en cours près de chez eux. Elle est grièvement blessée par le tir accidentel d'Olivier, un chasseur expérimenté, marié et père de famille. Que s'est-il passé? Comment Olivier a-t-il pu tirer dessus? C'est ce que va essayer d'éclaircir la capitaine de gendarmerie Isabelle Marchand. Pour le père d'Anaïs, impossible de surmonter cette épreuve. Il n'a qu'une obsession, se venger. France 3, la France des villages. Le premier épisode, vivre dans le Morbihan. Canal, Smashing Machine, M6, quel est l'âge de votre cerveau? Ce quiz familial va réunir 100 candidats et 4 célébrités qui vont donc relever le défi, répondre à 40 questions ludiques et scientifiques pour calculer leur âge cérébral. Sur W9, enquête criminelle, sur TMC Camping 3, et puis enfin sur Gulli, MacGyver. Je vous laisse faire votre choix et par avance une belle soirée devant votre télévision.
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5: Il est bientôt 9h.
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0: 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Il est 9h.
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3: Bonjour, après 2 mois de vacances, c'est l'heure de la rentrée pour 11,6 millions d'élèves. Les lycéens vont devoir changer leurs habitudes avec

0: deviennent limitées dans le temps. Enfin, une nouvelle aide peut être demandée dès ce mardi pour les véhicules électriques. Édouard Balladur est mort ce lundi à l'âge de 97 ans. Ancien Premier ministre sous François Mitterrand, il avait été la figure clé de la deuxième cohabitation. Également l'ami de 30 ans, puis le rival de Jacques Chirac. Il s'était incliné lors de l'élection présidentielle de 1995 avec cette déclaration de défaite devenue culte. Je vous demande de vous arrêter. L'été 2026 devient le plus chaud jamais enregistré en France depuis le début des mesures en 1900, avec une température moyenne sur l'Hexagone de 24 degrés. Le précédent record de l'été 2003 est battu de 1 degré. Et puis les opérations de secours se poursuivent dans des conditions périlleuses au Népal et au Tibet. Le dernier bilan s'alourdit et la triste barre des 1000 morts a été franchie. Le Premier ministre népalais a souligné hier que la crue qui a dévasté le nord de son pays n'était pas ordinaire, mais due au changement climatique. Un événement inattendu, 30 ans après la mort de Tupac, un jury américain a reconnu un ancien membre de gang coupable du meurtre du rappeur. La peine doit être prononcée en octobre. En tennis, un coup d'arrêt dur pour Arthur Fils à l'US Open. Le Français de 22 ans s'est effondré dès le premier tour du Grand Chelem new-yorkais ce lundi face au Grec Stefanos Tsitsipas. Une élimination précoce pour le clan français. Et puis enfin en football, l'heure de raccrocher les crampons pour Lionel Messi, 39 ans. Il a officialisé ce lundi sa retraite internationale.
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2: La météo des Hautes-Alpes et de la vallée de l'Ubaye avec Météo Alpes d'Urance.
3: Cet après-midi, le soleil va largement l'emporter sur les Hautes-Alpes et l'Ubaye. Après les légers voiles nuageux de la matinée, le ciel se dégage pleinement dès le début d'après-midi, garantissant un temps parfaitement sec. Le vent d'ouest à nord-ouest fera son retour pour souffler entre 30 et 40 km/h en seconde partie de journée. Les températures restent très agréables et estivales, comprises entre 26 et 31 degrés pour cet après-midi. Pour votre journée de jeudi, le beau temps sec va se poursuivre du matin jusqu'au soir. Le soleil régnera sans partage, tout au plus accompagné de quelques voiles d'altitude. Le vent d'ouest à sud-ouest restera modéré, soufflant entre 30 et 35 km/h, et le mercure grimpera encore d'un cran sous une masse d'air exceptionnellement chaude en altitude. Et prévoyez de 10 à 15 degrés au réveil et des maximales comprises de 28 à 32 degrés l'après-midi.
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0: 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Nous sommes le mercredi 2 septembre, 245e jour de l'année. On fête Ingrid. Alors Ingrid est discrète et quelque peu étrange, enveloppée d'une aura de mystère, probablement en raison de son apparente froideur. Journée mondiale de la barbe aujourd'hui. L'anniversaire d'un politique, ancien ministre, et on peut dire papa de la fête de la musique, Jack Lang, 87 ans. Ancien joueur de tennis, Jimmy Collins, 74 ans. Acteur et réalisateur Dominique Farrugia, 64 ans. L'acteur Keanu Reeves, à 62 ans. Bien connu dans la série NCIS, Marc Harmon, à 75 ans. Et puis les 60 ans de l'actrice Salma Hayek. Allez, bon anniversaire à vous aussi, peut-être né un 2 septembre.
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0: tous, on commence votre horoscope de ce mercredi de septembre par les béliers. Quelqu'un pourrait vous pousser dans vos retranchements, pas question pour autant de partir au quart de tour, je vous fais confiance.
1: Taureau, une bonne surprise pourrait alléger une petite préoccupation financière,
2: de quoi retrouver le sourire et regarder votre budget avec un peu plus de sérénité.
3: Gémeaux, vous aimeriez avoir toutes les réponses immédiatement, sauf qu'elles ne sont pas encore là.
4: Cancer, vous osez enfin dire ce que vous pensez vraiment et contrairement à ce que vous imaginiez, peut-être cette franchise pourrait vous rapprocher de ce que vous désirez.
5: Lion, une rencontre ou une conversation pourrait sortir de l'ordinaire.
6: Vierge, vous n'allez pas chômer, pourtant cette accumulation de choses à faire ne vous pèsera pas autant que prévu.
7: Balance, vous faites davantage de place dans vos propres choix et il était temps.
8: Scorpion, vous avez la pêche et cela se voit, profitez de cette belle dynamique.
9: Sagittaire, votre agenda pourrait attendre quelques heures.
10: Capricorne, vous laissez derrière une vieille manière de fonctionner.
11: Côté cœur, quelque chose se rééquilibre et vous avez envie de construire sur des bases plus saines.
12: Verseau, une solution, une surprise pourrait vous tomber dessus sans prévenir.
13: Et enfin, les

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3: Bonjour à tous. À la Roche des Arnauds, le radar tourelle installé sur la route départementale 994 entre Gap et Vennes a été scié à sa base. Hier matin, les automobilistes ont découvert la cabine couchée sur le flanc. Une nouvelle dégradation dans le département où plusieurs radars ont déjà été vandalisés. Les auteurs sont rarement retrouvés. La destruction d'un radar peut être lourdement sanctionnée avec jusqu'à 5 ans de prison et 75 000 euros d'amende. Mardi 8 septembre, les syndicats de la fonction publique hospitalière appellent à la mobilisation. La CFDT, la CGT et Force ouvrière organisent une opération fonction publique hospitalière morte de 14h à 15h30 dans le hall du Chicas à Gap. Les professionnels réclament notamment une revalorisation des salaires, de meilleures conditions de travail, davantage d'effectifs et une protection sociale complémentaire. Les hommages se poursuivent après la disparition de Daniel Spagnou à l'âge de 85 ans. L'ancien maire de Sisteron, qui a dirigé la ville pendant plus de 43 ans, a également été conseiller général, conseiller régional et député. Le président du département, Jean-Marie Bernard, salue la mémoire d'un homme incontournable de la politique sud-alpine et évoque un vide immense. À Montgenèvre, la concertation est lancée autour du futur site de compétition des Jeux Olympiques et Paralympiques d'hiver Alpes 2030. Plus de 150 personnes ont participé à la première réunion publique. Le projet prévoit notamment l'adaptation des pistes, le remplacement du télésiège par un appareil 6 places et la modernisation des équipements d'enneigement. Les habitants peuvent donner leur avis jusqu'au 2 octobre. Une réunion publique de clôture est prévue le 28 septembre. À Gap, la députée Marie-Josée Allemand organise samedi une soirée de bilan à l'occasion de ses 2 années de mandat. Rendez-vous à 18h30 à la Cinémathèque de Montagne. La rencontre est ouverte à tous, mais l'inscription est obligatoire. Et puis à Briançon, place au sport ce week-end avec le championnat de France de doublette de jeux provençal. Les compétitions se dérouleront vendredi, samedi et dimanche au Parc des Sports.
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2: La météo des Hautes-Alpes et de la vallée de l'Ubaye avec Météo Alpes d'Hurance.
3: Cet après-midi, le soleil va largement l'emporter sur les Hautes-Alpes et l'Ubaye. Après les légers voiles nuageux de la matinée, le ciel se dégage pleinement dès le début d'après-midi, garantissant un temps parfaitement sec. Le vent d'ouest à nord-ouest fera son retour pour souffler entre 30 et 40 km/h en seconde partie de journée. Les températures restent très agréables et estivales, comprises entre 26 et 31 degrés pour cet après-midi. Pour votre journée de jeudi, le beau temps sec va se poursuivre du matin jusqu'au soir. Le soleil régnera sans partage, tout au plus accompagné de quelques voiles d'altitude. Le vent d'ouest à sud-ouest restera modéré, soufflant entre 30 et 35 km/h, et le mercure grimpera encore d'un cran sous une masse d'air exceptionnellement chaude en altitude. Et prévoyez de 10 à 15 degrés au réveil et des maximales comprises de 28 à 32 degrés l'après-midi.
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1: Ce soir sur TF1, votre série Tracker France 2, le téléfilm Un dimanche de chasse. La famille Célier vient d'emménager dans un joli village et s'apprête à passer un dimanche en famille. Après une altercation avec sa mère, leur fille ado, Anaïs, claque la porte et part dans la forêt, casque sur les oreilles, alors qu'une battue est en cours près de chez eux. Elle est grièvement blessée par le tir accidentel d'Olivier, un chasseur expérimenté, marié et père de famille. Que s'est-il passé? Comment Olivier a-t-il pu tirer dessus? C'est ce que va essayer d'éclaircir la capitaine de gendarmerie, Isabelle Marchand. Pour le père d'Anaïs, impossible de surmonter cette épreuve. Il n'a qu'une obsession, se venger. France 3, la France des villages. Le premier épisode, Vivre dans le Morbihan. Canal Smashing Machine, M6, quel est l'âge de votre cerveau? Ce quiz familial va réunir 100 candidats et 4 célébrités qui vont donc relever le défi, répondre à 40 questions ludiques et scientifiques pour calculer leur âge cérébral. Sur W9, Enquête criminelle, sur TMC Camping 3, et puis enfin sur Gulli MacGyver. Je vous laisse sur votre choix et par avance une belle soirée devant votre télévision.
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2: Bonjour, après deux mois de vacances, c'est l'heure de la rentrée pour 11,6 millions d'élèves. Les lycéens vont devoir changer leurs habitudes avec l'interdiction du téléphone portable qui fait grincer des dents. 5 ans de prison dont un enfer mais 4 avec sursis. C'est la peine requise hier devant le tribunal correctionnel de Paris contre un ancien animateur périscolaire. L'homme est suspecté d'avoir agressé sexuellement 9 fillettes de 6 à 9 ans. Une crise de périscolaire qui ravive l'inquiétude des familles à l'heure de choisir leur mode de garde pour cette rentrée. 1er septembre aujourd'hui, il apporte son lot de changements pas forcément réjouissants avec notamment la hausse du prix du gaz poussée par la guerre au Moyen-Orient qui atteint 5,6%. La facturation électronique, elle, devient obligatoire pour les entreprises à partir d'aujourd'hui. Et puis parmi les autres changements, la durée d'indemnisation chômage après une rupture conventionnelle qui baisse et les arrêts de travail qui deviennent limités dans le temps. Enfin, une nouvelle aide peut être

0: On n'est pas allé au Tibet. Le dernier bilan s'alourdit et la triste barre des 1000 morts a été franchie. Le premier ministre népalais a souligné hier que la crue qui a dévasté le nord de son pays n'était pas ordinaire, mais due au changement climatique. Un événement inattendu, 30 ans après la mort de Tupac, un jury américain a reconnu un ancien membre de gang coupable du meurtre du rappeur. La peine doit être prononcée en octobre. En tennis, un coup d'arrêt dur pour Arthur Fils à l'US Open. Le Français de 22 ans s'est effondré dès le premier tour du Grand Chelem new-yorkais ce lundi face au Grec Stefanos Tsitsipas. Une élimination précoce pour le clan français. Et puis enfin en football, l'heure de raccrocher les crampons pour Lionel Messi, 39 ans. Il a officialisé ce lundi sa retraite internationale.
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2: La météo des Hautes-Alpes et de la vallée de Lubaye avec Météo Alpes d'Urance.
3: Cet après-midi, le soleil va largement l'emporter sur les Hautes-Alpes et Lubaye. Après les légers voiles nuageux de la matinée, le ciel se dégage pleinement dès le début d'après-midi, garantissant un temps parfaitement sec. Le vent d'ouest à nord-ouest fera son retour pour souffler entre 30 et 40 km/h en seconde partie de journée. Les températures restent très agréables et estivales, comprises entre 26 et 31 degrés pour cet après-midi. Pour votre journée de jeudi, le beau temps sec va se poursuivre du matin jusqu'au soir. Le soleil régnera sans partage tout au plus, accompagné de quelques voiles d'altitude. Le vent d'ouest à sud-ouest restera modéré, soufflant entre 30 et 35 km/h, et le mercure grimpera encore d'un cran sous une masse d'air exceptionnellement chaude en altitude. Et prévoyez de 10 à 15 degrés au réveil et des maximales comprises de 28 à 32 degrés l'après-midi.
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2: Ah, si vous aimez les thrillers, j'ai commencé avec le film de Ridley Scott, The Dog Stars. Dans un futur proche, où une pandémie sans nom a décimé la société américaine, Hig, un pilote, vit sur une base aérienne abandonnée du Colorado avec son chien et un ex-marine. Lorsqu'une transmission aléatoire passe par la radio de son Cessna 1956, la voix fait naître au plus profond du pilote l'espoir qu'une vie meilleure existe en dehors de leur périmètre étroitement contrôlé. Ça s'appelle The Dog Stars. La sortie également d'un film présenté au Festival de Cannes, L'Inconnu. On retrouve notamment au casting Léa Seydoux, à bientôt 40 ans. David Zimmerman est photographe, mais personne ne le sait. Lors d'une fête, il repère une femme dans la foule et la suit. Quelques heures plus tard, David se réveille. Il est dans le corps de l'inconnu. C'est à voir cette semaine au cinéma. Enfin, le film d'animation de la semaine, Tad l'explorateur et la lampe magique. Tad et Sarah sont désormais les heureux parents. Dolly, une adorable et intrépide petite fille de 2 ans. Le bonheur de la petite famille fait un peu de l'ombre à Mommy, qui a l'impression de passer au second plan. Alors qu'en vacances à Londres, la bande met la main sur la lampe merveilleuse des mille et une nuits, Mommy formule un vœu inattendu, voyager dans le temps pour retourner à l'époque de sa jeunesse où tout le monde l'adorait. Tad, Sarah et toute l'équipe n'ont alors d'autre choix que de partir à la poursuite de Mommy à travers le passé avant que tout le cours de l'histoire ne soit modifié. Le film d'animation de la semaine, Tad l'explorateur et la lampe magique. Voilà, je vous laisse sur votre choix et par avance, de bonnes sorties ciné à tous.
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3: Bonjour à tous. À la Roche des Arnauds, le radar Tourelle installé sur la route départementale 994 entre Gap et Vennes a été scié à sa base. Hier matin, les automobilistes ont découvert la cabine couchée sur le flanc. Une nouvelle dégradation dans le département où plusieurs radars ont déjà été vandalisés. Les auteurs sont rarement retrouvés. La destruction d'un radar peut être lourdement sanctionnée avec jusqu'à 5 ans de prison et 75 000 euros d'amende. Mardi 8 septembre, les syndicats de la fonction publique hospitalière appellent à la mobilisation. La CFDT, la CGT et Force ouvrière organisent une opération la fonction publique hospitalière morte de 14h à 15h30 dans le hall du Chicas à Gap. Les professionnels réclament notamment une revalorisation des salaires, de meilleures conditions de travail, davantage d'effectifs et une protection sociale complémentaire. Les hommages se poursuivent après la disparition de Daniel Spagnou à l'âge de 85 ans. L'ancien maire de Sisteron, qui a dirigé la ville pendant plus de 43 ans, a également été conseiller général, conseiller régional et député. Le président du département, Jean-Marie Bernard, salue la mémoire d'un homme incontournable de la politique sud-alpine et évoque un vide immense. À Montgenèvre, la concertation est lancée autour du futur site de compétition des Jeux Olympiques et Paralympiques d'hiver Alpes 2030. Plus de 150 personnes ont participé à la première réunion publique. Le projet prévoit notamment l'adaptation des pistes, le remplacement du télésiège par un appareil 6 places et la modernisation des équipements d'enneigement. Les habitants peuvent donner leur avis jusqu'au 2 octobre. Une réunion publique de clôture est prévue le 28 septembre. À Gap, la députée Marie-Josée Allemand organise samedi une soirée de bilan à l'occasion de ses 2 années de mandat. Rendez-vous à 18h30 à la Cinémathèque de Montagne. La rencontre est ouverte à tous, mais l'inscription est obligatoire. Et puis à Briançon, place au sport ce week-end avec le championnat de France de doublette de jeu provençal. Les compétitions se dérouleront vendredi, samedi et dimanche au Parc des Sports.
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2: La météo des Hautes-Alpes et de la vallée de l'Ubaye avec Météo Alpes d'Urance.
3: Cet après-midi, le soleil va largement l'emporter sur les Hautes-Alpes et l'Ubaye. Après les légers voiles nuageux de la matinée, le ciel se dégage pleinement dès le début d'après-midi, garantissant un temps parfaitement sec. Le vent d'ouest à nord-ouest fera son retour pour souffler entre 30 et 40 km/h en seconde partie de journée. Les températures restent très agréables et estivales, comprises entre 26 et 31 degrés pour cet après-midi. Pour votre journée de jeudi, le beau temps sec va se poursuivre du matin jusqu'au soir. Le soleil régnera sans partage tout au plus accompagné de quelques voiles d'altitude. Le vent d'ouest à sud-ouest restera modéré, soufflant entre 30 et 35 km/h et le mercure grimpera encore d'un cran sous une masse d'air exceptionnellement chaude en altitude et prévoyez de 10 à 15 degrés au réveil et des maximales comprises de 28 à 32 degrés l'après-midi.
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2: Bonjour, après 2 mois de vacances, c'est l'heure de la rentrée pour 11,6 millions d'élèves. Les lycéens vont devoir changer leurs habitudes avec l'interdiction du téléphone portable qui fait grincer des dents. 5 ans de prison dont un enfer mais 4 avec sursis. C'est la peine requise hier devant le tribunal correctionnel de Paris contre un ancien animateur périscolaire. L'homme est suspecté d'avoir agressé sexuellement 9 fillettes de 6 à 9 ans. Une crise du périscolaire qui ravive l'inquiétude des familles à l'heure de choisir leur mode de garde pour cette rentrée. 1er septembre aujourd'hui, il apporte son lot de changements pas forcément réjouissants avec notamment la hausse du prix du gaz poussée par la guerre au Moyen-Orient qui atteint 5,6%. La facturation électronique, elle, devient obligatoire pour les entreprises à partir d'aujourd'hui. Et puis parmi les autres changements, la durée d'indemnisation chômage après une rupture conventionnelle qui baisse et les arrêts de travail qui deviennent limités dans le temps. Enfin, une nouvelle aide peut être demandée dès ce mardi pour les véhicules électriques. Édouard Balladur est mort ce lundi à l'âge de 97 ans. Ancien Premier ministre sous François Mitterrand, il avait été la figure clé de la deuxième cohabitation. Également l'ami de 30 ans, puis le rival de Jacques Chirac. Il s'était incliné lors de l'élection présidentielle de 1995 avec cette déclaration de défaite devenue culte. Je vous demande de vous arrêter. L'été 2026 devient le plus chaud jamais enregistré en France depuis le début des mesures en 1900 avec une température moyenne sur l'hexagone de 24 degrés. Le précédent record de l'été 2003 est battu de 1 degré. Et puis les opérations de secours se poursuivent dans des conditions périlleuses.

0: Pour Lionel Messi, 39 ans, il a officialisé ce lundi sa retraite internationale.
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2: La météo des Hautes-Alpes et de la vallée de l'Ubaye avec Météo Alpes du Rance.
3: Cet après-midi, le soleil va largement l'emporter sur les Hautes-Alpes et l'Ubaye. Après les légers voiles nuageux de la matinée, le ciel se dégage pleinement dès le début d'après-midi, garantissant un temps parfaitement sec. Le vent d'ouest à nord-ouest fera son retour pour souffler entre 30 et 40 km/h en seconde partie de journée. Les températures restent très agréables et estivales, comprises entre 26 et 31 degrés pour cet après-midi. Pour votre journée de jeudi, le beau temps sec va se poursuivre du matin jusqu'au soir. Le soleil régnera sans partage tout au plus accompagné de quelques voiles d'altitude. Le vent d'ouest à sud-ouest restera modéré, soufflant entre 30 et 35 km/h, et le mercure grimpera encore d'un cran sous une masse d'air exceptionnellement chaude en altitude. Et prévoyez de 10 à 15 degrés au réveil et des maximales comprises de 28 à 32 degrés l'après-midi.
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1: On parle des soldes dans les magasins virtuels comme dans ceux qui ont pignon sur rue. Les bons plans seront de partout. Pour qui sait évidemment les repérer, allez vite. Les soldes, c'est une période durant laquelle les commerçants sont autorisés à vendre à perte pour écouler leur stock. Donc comme les stocks sont limités, la prime va souvent au plus rapide. C'est sans doute le premier conseil à retenir, il faut se décider rapidement sans se précipiter. N'hésitez pas d'ailleurs avant de vous déplacer de faire des repérages directement sur internet. D'un simple clic, vous pouvez comparer les offres de nombreux magasins. Plus besoin de faire des allers-retours entre les différentes enseignes. Et n'oubliez pas non plus de jeter un œil à la qualité et à l'état des vêtements.
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2: Bonjour à tous. À la Roche des Arnauds, le radar Tourelle installé sur la route départementale 994 entre Gap et Vennes a été scié à sa base. Hier matin, les automobilistes ont découvert la cabine couchée sur le flanc. Une nouvelle dégradation dans le département où plusieurs radars ont déjà été vandalisés. Les auteurs sont rarement retrouvés. La destruction d'un radar peut être lourdement sanctionnée avec jusqu'à 5 ans de prison et 75 000 euros d'amende. Mardi 8 septembre, les syndicats de la fonction publique hospitalière appellent à la mobilisation. La CFDT, la CGT et Force ouvrière organisent une opération fonction publique hospitalière morte de 14h à 15h30 dans le hall du Chicas à Gap. Les professionnels réclament notamment une revalorisation des salaires, de meilleures conditions de travail, davantage d'effectifs et une protection sociale complémentaire. Les hommages se poursuivent après la disparition de Daniel Spagnou à l'âge de 85 ans. L'ancien maire de Sisteron, qui a dirigé la ville pendant plus de 43 ans, a également été conseiller général, conseiller régional et député. Le président du département, Jean-Marie Bernard, salue la mémoire d'un homme incontournable de la politique sud-alpine et évoque un vide immense. À Montgenèvre, la concertation est lancée autour du futur site de compétition des Jeux Olympiques et Paralympiques d'hiver Alpes 2030. Plus de 150 personnes ont participé à la première réunion publique. Le projet prévoit notamment l'adaptation des pistes, le remplacement du télésiège par un appareil 6 places et la modernisation des équipements d'enneigement. Les habitants peuvent donner leur avis jusqu'au 2 octobre. Une réunion publique de clôture est prévue le 28 septembre. À Gap, la députée Marie-Josée Allemand organise samedi une soirée de bilan à l'occasion de ses 2 années de mandat. Rendez-vous à 18h30 à la Cinémathèque de Montagne. La rencontre est ouverte à tous, mais l'inscription est obligatoire. Et puis à Briançon, place au sport ce week-end avec le championnat de France de doublette de jeu provençal. Les compétitions se dérouleront vendredi, samedi et dimanche au Parc des Sports.
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1: La météo des Hautes-Alpes et de la vallée de l'Ubaye avec Météo Alpes d'Urance.
2: Cet après-midi, le soleil va largement l'emporter sur les Hautes-Alpes et l'Ubaye. Après les légers voiles nuageux de la matinée, le ciel se dégage pleinement dès le début d'après-midi, garantissant un temps parfaitement sec. Le vent d'ouest à nord-ouest fera son retour pour souffler entre 30 et 40 km/h en seconde partie de journée. Les températures restent très agréables et estivales, comprises entre 26 et 31 degrés pour cet après-midi. Pour votre journée de jeudi, le beau temps sec va se poursuivre du matin jusqu'au soir. Le soleil régnera sans partage tout au plus, accompagné de quelques voiles d'altitude. Le vent d'ouest à sud-ouest restera modéré, soufflant entre 30 et 35 km/h, et le mercure grimpera encore d'un cran sous une masse d'air exceptionnellement chaude en altitude. Et prévoyez de 10 à 15 degrés au réveil et des maximales comprises de 28 à 32 degrés l'après-midi.
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1: Alors écoutez cette histoire avec ce monsieur, on peut dire quelque part chanceux, qui le 6 août 1945 avait des affaires à régler à Hiroshima. Il était peinard dans son tramway quand boum, perte d'audition, cécité partielle, mais il survit. Alors où aller? Chez lui. Et où il habite? À Nagasaki bien sûr. Aussitôt dit, aussitôt fait, et à Nagasaki, rebelote. Bref, il a quand même survécu à 2 bombes atomiques et il est mort en 2010 à 93 ans.
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4: Il est bientôt midi.
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0: 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Il est midi.
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2: Bonjour, après 2 mois de vacances, c'est l'heure de la rentrée pour 11,6 millions d'élèves. Les lycéens vont devoir changer leurs habitudes avec l'interdiction du téléphone portable qui fait grincer des dents. 5 ans de prison dont 1 enfermé et 4 avec sursis. C'est la peine requise hier devant le tribunal correctionnel de Paris contre un ancien animateur périscolaire. L'homme est suspecté d'avoir agressé sexuellement 9 fillettes de 6 à 9 ans. Une crise du périscolaire qui ravive l'inquiétude des familles à l'heure de choisir leur mode de garde pour cette rentrée. 1er septembre aujourd'hui, il apporte son lot de changements pas forcément réjouissants avec notamment la hausse du prix du gaz poussé par la guerre au Moyen-Orient, qui atteint 5,6%. La facturation électronique, elle, devient obligatoire pour les entreprises à partir d'aujourd'hui. Et puis, parmi les autres changements, la durée d'indemnisation chômage après une rupture conventionnelle qui baisse et les arrêts de travail qui deviennent limités dans le temps. Enfin, une nouvelle aide peut être demandée dès ce mardi pour les véhicules électriques. Édouard Balladur est mort ce lundi à l'âge de 97 ans. Ancien Premier ministre sous François Mitterrand, il avait été la figure clé de la deuxième cohabitation. Également l'ami de 30 ans, puis le rival de Jacques Chirac. Il s'était incliné lors de l'élection présidentielle de 1995 avec cette déclaration de défaite devenue culte. Je vous demande de vous arrêter. L'été 2026 devient le plus chaud jamais enregistré en France depuis le début des mesures en 1900. Avec une température moyenne sur l'hexagone de 24 degrés, le précédent record de l'été 2003 est battu de 1 degré. Et puis les opérations de secours se poursuivent dans des conditions périlleuses au Népal et au Tibet. Le dernier bilan s'alourdit et la triste barre des 1000 morts a été franchie. Le Premier ministre népalais a souligné hier que la crue qui a dévasté le nord de son pays n'était pas ordinaire, mais dû au changement climatique. Un événement inattendu, 30 ans après la mort de Tupac, un jury américain a reconnu un ancien membre de gang coupable du meurtre du rappeur. La peine doit être prononcée en octobre. En tennis, un coup d'arrêt dur pour Arthur Fils à l'US Open. Le Français de 22 ans s'est effondré dès le premier tour du Grand Chelem new-yorkais ce lundi face au Grec Stefanos Tsitsipas. Une élimination précoce pour le clan français. Et puis enfin,

0: température reste très agréable et estivale, comprise entre 26 et 31 degrés pour cet après-midi. Pour votre journée de jeudi, le beau temps sec va se poursuivre du matin jusqu'au soir. Le soleil régnera sans partage, tout au plus accompagné de quelques voiles d'altitude. Le vent d'ouest à sud-ouest restera modéré, soufflant entre 30 et 35 km/h, et le mercure grimpera encore d'un cran sous une masse d'air exceptionnellement chaude en altitude. Et prévoyez de 10 à 15 degrés au réveil et des maximales comprises de 28 à 32 degrés l'après-midi.
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2: Bonjour à tous. À la Roche des Arnauds, le radar Tourelle installé sur la route départementale 994 entre Gap et Vennes a été scié à sa base. Hier matin, les automobilistes ont découvert la cabine couchée sur le flanc. Une nouvelle dégradation dans le département où plusieurs radars ont déjà été vandalisés. Les auteurs sont rarement retrouvés. La destruction d'un radar peut être lourdement sanctionnée avec jusqu'à 5 ans de prison et 75 000 euros d'amende. Mardi 8 septembre, les syndicats de la fonction publique hospitalière appellent à la mobilisation. La CFDT, la CGT et Force ouvrière organisent une opération fonction publique hospitalière morte de 14h à 15h30 dans le hall du Chicas à Gap. Les professionnels réclament notamment une revalorisation des salaires, de meilleures conditions de travail, davantage d'effectifs et une protection sociale complémentaire. Les hommages se poursuivent après la disparition de Daniel Spagnou à l'âge de 85 ans. L'ancien maire de Sisteron, qui a dirigé la ville pendant plus de 43 ans, a également été conseiller général, conseiller régional et député. Le président du département, Jean-Marie Bernard, salue la mémoire d'un homme incontournable de la politique sud-alpine et évoque un vide immense. À Montgenèvre, la concertation est lancée autour du futur site de compétition des Jeux Olympiques et Paralympiques d'hiver Alpes 2030. Plus de 150 personnes ont participé à la première réunion publique. Le projet prévoit notamment l'adaptation des pistes, le remplacement du télésiège par un appareil 6 places et la modernisation des équipements d'enneigement. Les habitants peuvent donner leur avis jusqu'au 2 octobre. Une réunion publique de clôture est prévue le 28 septembre. À Gap, la députée Marie-Josée Allemand organise samedi une soirée de bilan à l'occasion de ses 2 années de mandat. Rendez-vous à 18h30 à la Cinémathèque de Montagne. La rencontre est ouverte à tous, mais l'inscription est obligatoire. Et puis à Briançon, place au sport ce week-end avec le championnat de France de doublette de jeu provençal. Les compétitions se dérouleront vendredi, samedi et dimanche au Parc des Sports.
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1: La météo des Hautes-Alpes et de la vallée de l'Ubaye avec Météo Alpes d'Urance.
2: Cet après-midi, le soleil va largement l'emporter sur les Hautes-Alpes et l'Ubaye. Après les légers voiles nuageux de la matinée, le ciel se dégage pleinement dès le début d'après-midi, garantissant un temps parfaitement sec. Le vent d'ouest à nord-ouest fera son retour pour souffler entre 30 et 40 km/h en seconde partie de journée. Les températures restent très agréables et estivales, comprises entre 26 et 31 degrés pour cet après-midi. Pour votre journée de jeudi, le beau temps sec va se poursuivre du matin jusqu'au soir. Le soleil régnera sans partage, tout au plus accompagné de quelques voiles d'altitude. Le vent d'ouest à sud-ouest restera modéré, soufflant entre 30 et 35 km/h et le mercure grimpera encore d'un cran sous une masse d'air exceptionnellement chaude en altitude. Et prévoyez de 10 à 15 degrés au réveil et des maximales comprises de 28 à 32 degrés l'après-midi.
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0: date dans l'histoire. Et on reparle de septembre 1987, la naissance du Club Dorothée. Et oui, pour la première fois, le Club Dorothée passe à la télé sur TF1, marquant toute une génération. Ce sera à l'antenne jusqu'au 30 août 97. Hein. À la présentation, une équipe de 5 animateurs, Dorothée, Jackie, Ariane, François, également Patrick, ainsi que Lionel. Lionel, lors de la première saison en 87-88. Une voix off, Monsieur Cadeau, à partir de la saison 6, 1992. Et Eric Galliano pour la dernière saison. L'émission est centrée autour de l'animatrice vedette Dorothée, faisant grandement place à sa facette de chanteuse, lui permettant d'assurer la promotion de ses chansons, albums et spectacles. L'émission s'agrémentait notamment de nombreux dessins animés, séries télé, sitcoms, jeux, concours et rubriques éducatives. Durant ses 10 années d'existence, elle fut marquée par des records d'audience et sujette à de nombreuses polémiques. La première émission a été diffusée consécutivement à la privatisation de la chaîne TF1. Dorothée quitte alors la présentation de Récréa 2 sur Antenne 2 après 9 années pour devenir directrice de l'unité des programmes jeunesse de TF1, fonction qu'elle exercera pendant 10 ans. Dorothée qui est actuellement du coup en tournée. Bah oui, la jeunesse est de retour dans les différents zéniths de France actuellement. Elle a prolongé quelques dates, Dorothée, pour ce retour en enfance. En tous les cas, c'était un 2 septembre 1987. C'était parti pour le Club Dorothée.
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6: Il est bientôt 13h.
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3: Bonjour, après 2 mois de vacances, c'est l'heure de la rentrée pour 11,6 millions d'élèves. Les lycéens vont devoir changer leurs habitudes avec l'interdiction du téléphone portable qui fait grincer des dents. 5 ans de prison dont un enfermé, 4 avec sursis. C'est la peine requise hier devant le tribunal correctionnel de Paris contre un ancien animateur périscolaire. L'homme est suspecté d'avoir agressé sexuellement 9 fillettes de 6 à 9 ans. Une crise du périscolaire qui ravive l'inquiétude des familles à l'heure de choisir leur mode de garde pour cette rentrée. 1er septembre aujourd'hui, il apporte son lot de changements pas forcément réjouissants avec notamment la hausse du prix du gaz poussée par la guerre au Moyen-Orient qui atteint 5,6%. La facturation électronique, elle, devient obligatoire pour les entreprises à partir d'aujourd'hui. Et puis parmi les autres changements, la durée d'indemnisation chômage après une rupture conventionnelle qui baisse et les arrêts de travail qui deviennent limités dans le temps. Enfin, une nouvelle aide peut être demandée dès ce mardi pour les véhicules électriques. Édouard Balladur est mort ce lundi à l'âge de 97 ans. Ancien Premier ministre sous François Mitterrand, il avait été la figure clé de la deuxième cohabitation. Également l'ami de 30 ans, puis le rival de Jacques Chirac. Il s'était incliné lors de l'élection présidentielle de 1995 avec cette déclaration de défaite devenue culte. Je vous demande de vous arrêter. L'été 2026 devient le plus chaud jamais enregistré en France depuis le début des mesures en 1900. Avec une température moyenne sur l'hexagone de 24 degrés, le précédent record de l'été 2003 est battu de 1 degré. Et puis les opérations de secours se poursuivent dans des conditions périlleuses au Népal et au Tibet. Le dernier bilan s'alourdit et la triste barre des 1000 morts a été franchie. Le Premier ministre népalais a souligné hier que la crue qui a dévasté le nord de son pays n'était pas ordinaire, mais dû au changement climatique. Un événement inattendu, 30 ans après la mort de Tupac, un jury américain a reconnu un ancien membre de gang coupable du meurtre du rappeur. La peine doit être prononcée en octobre. En tennis, un coup d'arrêt dur pour Arthur Fils à l'US Open. Le Français de 22 ans s'est effondré dès le premier tour du Grand Chelem new-yorkais ce lundi face au Grec Stefanos Tsitsipas. Une élimination précoce pour le clan français. Et puis enfin en football, l'heure de raccrocher les crampons pour Lionel Messi, 39 ans. Il a officialisé ce lundi sa retraite internationale.
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4: La météo des Hautes-Alpes et de la vallée de l'Ubaye avec Météo Alpes d'Urance.
5: Cet après-midi, le soleil va largement l'emporter sur les Hautes-Alpes et l'Ubaye. Après les légers voiles nuageux de la matinée, le ciel se dégage pleinement dès le début d'après-midi, garantissant un temps parfaitement sec. Le vent d'ouest à nord-ouest fera son retour pour souffler entre 30 et 40 km/h en seconde partie de journée. Les températures restent très agréables et estivales, comprises entre 26 et 31 degrés pour cet après-midi. Pour votre journée de jeudi, le beau temps sec va se poursuivre du matin jusqu'au soir. Le soleil régnera sans partage.

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2: Ah, si vous aimez les thrillers, je vais commencer avec le film de Ridley Scott, The Dog Stars. Dans un futur proche, où une pandémie sans nom a décimé la société américaine, Hig, un pilote, vit sur une base aérienne abandonnée du Colorado avec son chien et un ex-marine. Lorsqu'une transmission aléatoire passe par la radio de son Cessna 1956, la voix fait naître au plus profond du pilote l'espoir qu'une vie meilleure existe en dehors de leur périmètre étroitement contrôlé. Ça s'appelle The Dog Stars. La sortie également d'un film présenté au Festival de Cannes, L'Inconnu. On retrouve notamment au casting Léa Seydoux, à bientôt 40 ans. David Zimmerman est photographe, mais personne ne le sait. Lors d'une fête, il repère une femme dans la foule et la suit. Quelques heures plus tard, David se réveille. Il est dans le corps de l'inconnu. C'est à voir cette semaine au cinéma. Enfin, le film d'animation de la semaine, Tad l'explorateur et la lampe magique. Tad et Sarah sont désormais les heureux parents. Dolly, une adorable et intrépide petite fille de 2 ans. Le bonheur de la petite famille fait un peu de l'ombre à Mommy, qui a l'impression de passer au second plan. Alors qu'en vacances à Londres, la bande met la main sur la lampe merveilleuse des mille et une nuits. Mommy formule un vœu inattendu, voyager dans le temps pour retourner à l'époque de sa jeunesse où tout le monde l'adorait. Tad, Sarah et toute l'équipe n'ont alors d'autre choix que de partir à la poursuite de Mommy à travers le passé avant que tout le cours de l'histoire ne soit modifié. Le film d'animation de la semaine, Tad l'explorateur et la lampe magique. Voilà, je vous laisse sur votre choix et par avance, de bonnes sorties ciné à tous.
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3: Bonjour, après 2 mois de vacances, c'est l'heure de la rentrée pour 11,6 millions d'élèves. Les lycéens vont devoir changer leurs habitudes avec l'interdiction du téléphone portable qui fait grincer des dents. 5 ans de prison dont un enfer mais 4 avec sursis. C'est la peine requise hier devant le tribunal correctionnel de Paris contre un ancien animateur périscolaire. L'homme est suspecté d'avoir agressé sexuellement 9 fillettes de 6 à 9 ans. Une crise du périscolaire qui ravive l'inquiétude des familles à l'heure de choisir leur mode de garde pour cette rentrée. 1er septembre aujourd'hui, il apporte son lot de changements pas forcément réjouissants avec notamment la hausse du prix du gaz poussé par la guerre au Moyen-Orient, qui atteint 5,6%. La facturation électronique, elle, devient obligatoire pour les entreprises à partir d'aujourd'hui. Et puis, parmi les autres changements, la durée d'indemnisation chômage après une rupture conventionnelle qui baisse et les arrêts de travail qui deviennent limités dans le temps. Enfin, une nouvelle aide peut être demandée dès ce mardi pour les véhicules électriques. Édouard Balladur est mort ce lundi à l'âge de 97 ans. Ancien Premier ministre sous François Mitterrand, il avait été la figure clé de la deuxième cohabitation. Également l'ami de 30 ans, puis le rival de Jacques Chirac. Il s'était incliné lors de l'élection présidentielle de 1995 avec cette déclaration de défaite devenue culte. Je vous demande de vous arrêter. L'été 2026 devient le plus chaud jamais enregistré en France depuis le début des mesures en 1900, avec une température moyenne sur l'hexagone de 24 degrés. Le précédent record de l'été 2003 est battu de 1 degré. Et puis les opérations de secours se poursuivent dans des conditions périlleuses au Népal et au Tibet. Le dernier bilan s'alourdit et la triste barre des 1000 morts a été franchie. Le Premier ministre népalais a souligné hier que la crue qui a dévasté le nord de son pays n'était pas ordinaire, mais dû au changement climatique. Un événement inattendu, 30 ans après la mort de Tupac, un jury américain a reconnu un ancien membre de gang coupable du meurtre du rappeur. La peine doit être prononcée en octobre. En tennis, un coup d'arrêt dur pour Arthur Fils à l'US Open. Le Français de 22 ans s'est effondré dès le premier tour du Grand Chelem new-yorkais ce lundi face au Grec Stefanos Tsitsipas. Une élimination précoce pour le clan français. Et puis enfin en football, l'heure de raccrocher les crampons pour Lionel Messi, 39 ans. Il a officialisé ce lundi sa retraite internationale.
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1: Le carton rouge. Faux amphithéâtre, hein. L'histoire fait grand bruit en Italie. Pendant des années, l'amphithéâtre d'Arcugnano, près de Vicenza, dans le nord-est de l'Italie, a attiré un grand nombre de touristes étrangers curieux de découvrir un site méconnu de l'histoire de l'Antiquité. Or, tout était faux. Et l'escroc a été condamné à détruire son œuvre. Le propriétaire Franco Malosso, découvreur autoproclamé de ce site antique de près de 5000 mètres carrés, faisait payer un droit d'entrée de 12 euros aux visiteurs étrangers venus des quatre coins du monde pour découvrir un lieu unique, un amphithéâtre, témoin de l'histoire de l'humanité, des civilisations grecques et romaines, de Jules César à Cléopâtre, en passant par Juliette, le personnage de Shakespeare. Alors les habitants des environs devaient étrangement débourser plus de 40 euros pour y accéder, tarif prohibitif et dissuasif, et pour cause, tout était donc faux. Après 10 ans de procès, l'escroc a enfin été condamné à détruire ses ruines en carton-pâte. Construit en 2014 sur les collines de Berici, classé au patrimoine de l'UNESCO, et bien le faux site archéologique, censé avoir été érigé il y a plus de 2000 ans, était composé de gradins en pierre, de colonnes en ciment, de statues en plâtre et d'autres éléments plus ou moins discrets en papier mâché, fibres de verre ou même en polystyrène. Un projet insensé pris en flagrant délit d'anachronisme qui a fini par alerter les autorités locales, sans parler de la présence grecque inexistante dans le nord de l'Italie. Donc le voilà maintenant condamné à détruire tout cela. Bon, tout le monde ne sait pas comment il va le faire parce que derrière les barreaux maintenant.
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3: Bonjour, après deux mois de vacances, c'est l'heure de la rentrée pour 11,6 millions d'élèves. Les lycéens vont devoir changer leurs habitudes avec l'interdiction du téléphone portable qui fait grincer des dents. 5 ans de prison dont un enfer mais 4 avec sursis, c'est la peine requise hier devant le tribunal correctionnel de Paris contre un ancien animateur périscolaire. L'homme est suspecté d'avoir agressé sexuellement 9 fillettes de 6 à 9 ans. Une crise du périscolaire qui ravive l'inquiétude des familles à l'heure de choisir leur mode de garde pour cette rentrée. 1er septembre aujourd'hui, il apporte son lot de changements pas forcément réjouissants avec notamment la hausse du prix du gaz poussée par la guerre au Moyen-Orient qui atteint 5,6%. La facturation électronique, elle, devient obligatoire pour les entreprises à partir d'aujourd'hui. Et puis parmi les autres changements, la durée d'indemnisation chômage après une rupture conventionnelle qui baisse, les arrêts de travail qui deviennent limités dans le temps. Enfin, une nouvelle aide peut être demandée dès ce mardi pour les véhicules électriques. Édouard Balladur est mort ce lundi à l'âge de 97 ans. Ancien Premier ministre sous François Mitterrand, il avait été la figure clé de la deuxième cohabitation. Également l'ami de 30 ans, puis le rival de Jacques Chirac. Il s'était incliné lors de l'élection présidentielle de 1995 avec cette déclaration de défaite devenue culte. Je vous demande de vous arrêter. L'été 2026 devient le plus chaud jamais enregistré en France depuis le début des mesures en 1900, avec une température moyenne sur l'Hexagone de 24 degrés. Le précédent record de l'été 2003 est battu de 1 degré. Et puis les opérations de secours se poursuivent dans des conditions périlleuses au Népal et au Tibet. Le dernier bilan s'alourdit et la triste barre des 1000 morts a été franchie. Le Premier ministre népalais a souligné hier que la crue qui a dévasté le nord de son pays n'était pas ordinaire, mais due au changement climatique. Un événement inattendu, 30 ans après la mort de Tupac, un jury américain a reconnu un ancien membre de gang coupable du meurtre du rappeur. La peine doit être prononcée en octobre. En tennis, un coup d'arrêt dur pour Arthur Fils à l'US Open. Le Français de 22 ans s'est effondré dès le premier tour du Grand Chelem new-yorkais ce lundi face au Grec Stefanos Tsitsipas. Une élimination précoce pour le clan français. Et puis enfin en football, l'heure de raccrocher les crampons pour Lionel Messi, 39 ans. Il a officialisé ce lundi sa retraite internationale.
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1: 51 494 euros. Direction la Belgique. En un an et demi, le fournisseur d'énergie Luminus a réclamé plus de 51 000 euros de frais d'électricité à Geoffrey, un père de famille de Tournai. Facture incompréhensible et inexpliquée, mais qu'il doit néanmoins rembourser. Geoffrey emménage à Tournai avec sa compagne et leurs deux enfants à l'été 2022. Pro dans le secteur du photovoltaïque, il installe rapidement des panneaux solaires sur son habitation et conclut un nouveau contrat d'énergie avec Luminus. Deux mois plus tard, une employée du fournisseur l'alerte. Sa consommation domestique s'avère anormalement excessive. En décembre 2023, l'anomalie se concrétise douloureusement et Geoffrey reçoit un premier solde annuel d'électricité de 21 000 euros. D'autres décomptes viennent ensuite alourdir l'addition pour un montant total démentiel de 51 494 euros, d'où notre chiffre du jour. Une erreur presque drôle, si la famille n'était pas dans l'obligation de payer. Ils risquent aujourd'hui de perdre leur maison. Malgré les nombreuses vérifications de son installateur électrique et de son compteur par Oreis et Luminus, l'énigme de cette consommation colossale demeure insoluble à ce stade. La famille tournaisienne a depuis lors changé de fournisseur et de compteur et sa consommation a considérablement diminué. Les anciennes factures restent toutefois dues. Geoffrey promet de se battre jusqu'au bout pour éviter la faillite. Entre-temps, Test Achat a annoncé se saisir du dossier.
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0: 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L'amusement de renards. Oui, des renards du parc provincial Great Blue Heron. On est au Canada. Ont déjà emporté plus d'une centaine de chaussures appartenant à des campeurs cet été. Alors la raison de ce comportement reste mystérieuse. Les visiteurs sont donc désormais invités à ne pas laisser leurs chaussures à l'extérieur. On vous explique. Elle s'appelle Sonnette. Elle est responsable du parc et elle reçoit depuis début juillet des signalements de visiteurs ayant constaté la disparition d'une de leurs chaussures. Et ce n'est pas la première année que le parc est confronté à ce phénomène. Ils savaient que c'était des renards. Ils avaient déjà vécu ça auparavant, mais jamais une telle échelle, explique cette femme à la chaîne canadienne CBC. Au total, plus d'une centaine de paires de chaussures ont donc été volées. C'est un peu comme une chasse au trésor dans le parc, ou que vous soyez les gens cherchaient donc leurs chaussures, raconte-t-elle. Et les renards ne semblent pas particulièrement difficiles. Donc, chaussures de randonnée, baskets coûteuses font toute partie de leur butin. Une femme qui possède d'ailleurs un chalet près d'Emma Lake, à proximité du parc, affirme que son terrain est devenu un véritable point de collecte pour les chaussures dérobées par les renards. Début juillet, elle a retrouvé au moins 6 paires. C'est plutôt un jeu amusant, témoigne-t-elle. Les animaux sembleraient même coopérer entre eux. Un visiteur a ainsi aperçu 2 renards près d'un emplacement de camping pendant que l'un montait la garde, l'autre s'est introduit sur le site pour attraper une chaussure. Et les deux animaux ont ensuite pris la fuite ensemble. La raison pour laquelle les renards s'emparent des chaussures reste toutefois incertaine. L'odeur humaine imprégnée dans les chaussures pourrait les attirer. Chez les jeunes renards, ce comportement pourrait également s'inscrire dans le jeu et l'exploration de leur environnement. Les visiteurs sont donc invités à prendre leurs précautions et de ne pas laisser leurs chaussures à l'extérieur.
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0: 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Il est 16h.
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3: Bonjour, après 2 mois de vacances, c'est l'heure de la rentrée pour 11,6 millions d'élèves. Les lycéens vont devoir changer leurs habitudes avec l'interdiction du téléphone portable qui fait grincer des dents. 5 ans de prison dont un enfermé, 4 avec sursis. C'est la peine requise hier devant le tribunal correctionnel de Paris contre un ancien animateur périscolaire. L'homme est suspecté d'avoir agressé sexuellement 9 fillettes de 6 à 9 ans. Une crise de périscolaire qui ravive l'inquiétude des familles à l'heure de choisir leur mode de garde pour cette rentrée. 1er septembre aujourd'hui, il apporte son lot de changements pas forcément réjouissants avec notamment la hausse du prix du gaz poussée par la guerre au Moyen-Orient qui atteint 5,6%. La facturation électronique, elle, devient obligatoire pour les entreprises à partir d'aujourd'hui. Et puis parmi les autres changements, la durée d'indemnisation chômage après une rupture conventionnelle qui baisse et les arrêts de travail qui deviennent limités dans le temps. Enfin, une nouvelle aide peut être demandée dès ce mardi pour les véhicules électriques. Édouard Balladur est mort ce lundi à l'âge de 97 ans. Ancien Premier ministre sous François Mitterrand, il avait été la figure clé de la deuxième cohabitation. Également l'ami de 30 ans, puis le rival de Jacques Chirac. Il s'était incliné lors de l'élection présidentielle de 1995 avec cette déclaration de défaite devenue culte. Je vous demande de vous arrêter. L'été 2026 devient le plus chaud jamais enregistré en France depuis le début des mesures en 1900 avec une température moyenne sur l'hexagone de 24 degrés. Le précédent record de l'été 2003 est battu de 1 degré. Et puis les opérations de secours se poursuivent dans des conditions périlleuses au Népal et au Tibet. Le dernier bilan s'alourdit et la triste barre des 1000 morts a été franchie. Le Premier ministre népalais a souligné hier que la crue qui a dévasté le nord de son pays n'était pas ordinaire mais due au changement climatique. Un événement inattendu, 30 ans après la mort de Tupac, un jury américain a reconnu un ancien membre de gang coupable du meurtre du rappeur. La peine doit être prononcée en octobre. En tennis, un coup d'arrêt dur pour Arthur Fils à l'US Open. Le Français de 22 ans s'est effondré dès le premier tour du Grand Chelem new-yorkais ce lundi face au Grec Stefanos Tsitsipas. Une élimination précoce pour le clan français. Et puis enfin en football, l'heure de raccrocher les crampons pour Lionel Messi, 39 ans. Il a officialisé ce lundi sa retraite internationale.
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0: date dans l'histoire. Et on repart le 2 septembre 1987, la naissance du Club Dorothée. Et oui, pour la première fois, le Club Dorothée passe à la télé sur TF1, marquant toute une génération. Ce sera à l'antenne jusqu'au 30 août 97. Hein. À la présentation, une équipe de 5 animateurs, Dorothée, Jackie, Ariane, François, également Patrick, ainsi que Lionel. Lionel, lors de la première saison en 87-88. Une voix off, Monsieur Cadeau, à partir de la saison 6-1992. Et Eric Galliano pour la dernière saison. L'émission est centrée autour de l'animatrice vedette Dorothée, faisant grandement place à sa facette de chanteuse, lui permettant d'assurer la promotion de ses chansons, albums et spectacles. L'émission s'agrémentait notamment de nombreux dessins animés, séries télé, sitcoms, jeux, concours et rubriques éducatives. Durant ses 10 années d'existence, elle fut marquée par des records d'audience et sujette à de nombreuses polémiques. La première émission a été diffusée consécutivement à la privatisation de la chaîne TF1. Dorothée quitte alors la présentation de Récréa 2 sur Antenne 2 après 9 années pour devenir directrice de l'unité des programmes jeunesse de TF1, fonction qu'elle exercera pendant 10 ans. Dorothée qui est actuellement du coup en tournée. Bah oui, la jeunesse est de retour dans les différents zéniths de France actuellement. Elle a prolongé quelques dates, Dorothée, pour ce retour en enfance. En tous les cas, c'était un 2 septembre 1987. C'était parti pour le Club Dorothée. Une date dans l'histoire.
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1: Une astuce déco qui fait disparaître le désordre. Vous connaissez cette impression, la maison est rangée, mais quelque chose donne quand même une sensation de bazar. Le problème vient souvent des petits objets visibles partout. Chargeurs, télécommandes, papier, produits divers. L'astuce consiste à prévoir de jolies boîtes ou paniers pour tout regrouper. En quelques secondes, la pièce paraît immédiatement plus nette. Le secret, ce n'est donc pas forcément de posséder moins de choses, mais de leur trouver une place. Et bonus, quand les rangements sont beaux, ils deviennent eux-mêmes des éléments de décoration.
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1: Il est bientôt 17h.
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0: 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Il est 17h.
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3: Bonjour à tous. Emmanuel Macron a condamné l'incident de l'aéroport de Leipzig en Allemagne, attribué à la Russie. Un drone chargé d'explosifs avait été retrouvé début août près de plusieurs avions cargo. Le président français dénonce une nouvelle forme d'ingérence russe et affirme la solidarité de la France avec l'Allemagne. L'Iran promet une nouvelle stratégie face aux États-Unis après la reprise des frappes au Moyen-Orient. Le haut responsable de la sécurité iranienne affirme que cette stratégie doit permettre de briser l'ennemi sur les plans militaires, diplomatiques et économiques. Et les deux Français détenus au Togo depuis fin juillet bénéficient désormais d'une liberté provisoire. Les deux hommes avaient été arrêtés alors qu'ils tournaient un épisode de l'émission « Les routes de l'impossible ». Ils restent toutefois poursuivis pour fausses déclarations. En Suisse, le suspect des tirs qui ont fait un mort et cinq blessés lors d'une rave party est toujours silencieux depuis son arrestation. Il souffrirait de problèmes psychologiques. Et c'est une figure du cinéma français qui disparaît. Jean-Paul Rapneau est mort à l'âge de 94 ans. On lui doit notamment Les Mariés de l'an 2, Le Sauvage et surtout Cyrano de Bergerac avec Gérard Depardieu. Dans l'affaire Patrick Bruel, le chanteur reste sur sa version des faits malgré l'annulation de sa tournée. Mis en examen dans plusieurs affaires de violences sexuelles, il dit toujours être innocent. Son avocate explique que l'annulation est avant tout un choix pour calmer les tensions et protéger le public et non des aveux. Et bonne nouvelle pour l'hiver, les réserves de gaz en France sont jugées à un niveau rassurant par le régulateur de l'énergie. En revanche, la commission de régulation de l'énergie prévient que les prix du gaz devraient augmenter. Et on termine ce flash avec un mot de sport en cyclisme. Place à la 11e étape de la Vuelta aujourd'hui. Après la victoire surprise hier de Bastien Tronchon, cette étape devrait permettre aux sprinteurs de lever les bras. Voilà pour l'essentiel de l'actualité. Je vous souhaite une excellente fin de journée. À notre écoute.
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4: La météo des Hautes-Alpes et de la vallée de l'Ubaye avec Météo Alpes Durance.
5: Et c'est une douce et paisible soirée qui vient conclure ce mercredi ensoleillé sur l'ensemble de nos massifs. Demain jeudi, le beau temps va pleinement perdurer sur les Hautes-Alpes et l'Ubaye. Le soleil s'imposera du matin jusqu'au soir, tout au plus accompagné d'un ciel parfois voilé, sans le moindre risque de pluie. Le vent d'ouest à sud-ouest restera modéré, soufflant entre 30 et 35 km/h dans l'après-midi. La masse d'air s'annonce particulièrement chaude en altitude. Côté température, comptez de 10 à 15 degrés au lever du jour et des maximales chaudes et très agréables, grimpant entre 28 et 32 degrés pour l'après-midi. Pour la suite de la semaine, la stabilité et la douceur devraient se maintenir, vous garantissant encore de belles journées lumineuses.
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2: Véritable célébration de la vie qui sort en salle cette semaine et qui s'appelle Trois adieux après une dispute sans importance. Martha et Antonio se séparent. Lui, chef en pleine ascension, se réfugie derrière ses fourneaux. Elle, dans son silence, commence à ressentir quelque chose de plus que de la tristesse. Elle a perdu l'appétit. Quand elle découvre ce que son corps lui dit vraiment, tout prend un tour inattendu. La nourriture a meilleur goût, la musique la touche comme jamais et le désir réveille en elle l'envie de vivre sans peur. Trois adieux cette semaine au cinéma. Et puis un film avec un Bastien Bouillon impressionnant, ça s'appelle La Frappe. Enzo, 19 ans, et sa sœur Carla, 20 ans, sont livrés eux-mêmes depuis plusieurs années. Quand leur père, Anthony, est libéré de prison, Enzo voit la promesse fragile d'une famille à reconstruire, contrairement à Carla, pour qui l'idée reste inconcevable. Rattrapé par son passé, Enzo doit se confronter à une vérité qu'il a trop longtemps gardée pour lui. Ça s'appelle La Frappe, et c'est cette semaine au cinéma. Enfin, Salvation, on sort cette semaine. Deux villages turcs, l'un à flanc de montagne, l'autre dans la plaine. Quand les habitants du bas exilés décident de revenir sur leur terre, des conflits ancestraux ressurgissent avec ceux du haut. Progressivement, croyances, paranoïa et lutte de pouvoir s'exacerbent, mettant en péril la fragile cohabitation des deux communautés. Ça s'appelle Salvation. Voilà, je vous laisse sur votre choix et par avance, de belles sorties ciné à tous.
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2: Bonsoir à tous. Dans les Hautes-Alpes, l'interdiction du téléphone portable au lycée fait débat pour cette rentrée. La mesure s'applique désormais dans les établissements, mais chacun doit encore définir les règles et les sanctions. À Gap, plusieurs enseignants et proviseurs regrettent une mise en place trop rapide. Les élèves sont également partagés entre ceux qui y voient un moyen de favoriser la concentration et ceux qui la jugent trop contraignante. L'objectif est aussi de limiter la triche, notamment avec l'utilisation de l'intelligence artificielle. Et justement, l'IA prend une place grandissante dans les lycées. À Gap, au lycée Aristide Briand, certains élèves l'utilisent déjà pour réviser, préparer des fiches ou créer des exercices. Mais les enseignants s'inquiètent des risques de fraude, notamment pendant les contrôles. Les dispositifs de surveillance sont donc renforcés. À partir de 2027, une heure par semaine sera consacrée à l'intelligence artificielle en seconde. Du côté des stations de montagne, l'Association nationale des maires veut accélérer leur transition écologique. Parmi les priorités, développer les transports durables, encourager la rénovation des logements, limiter les nouvelles résidences touristiques et mieux valoriser la montagne toute l'année. Un baromètre cime durable doit également permettre aux stations de mesurer leur progrès. À Briançon, un arbre tombé sur une ligne électrique a provoqué un départ de feu lundi après-midi au-dessus du barrage du pont Blady. La chute sur une ligne de 20 000 volts a déclenché un incendie dans la végétation. Environ 150 mètres carrés de broussailles ont brûlé. Les pompiers et les gendarmes sont intervenus, mais aucun blessé n'est à déplorer. Toujours à Briançon, le chantier du parvis du ProRail avance comme prévu. La livraison est annoncée pour le 15 décembre. Le projet prévoit notamment une nouvelle consigne à ski de 367 mètres carrés, une esplanade de piétonne et la modernisation du hall d'accueil de Serre-Chevalier. L'objectif est d'améliorer l'accueil des skieurs et de redynamiser le secteur. Le chantier représente près de 1,5 million d'euros. Enfin, à Gap, le collège Centre entame un vaste chantier de rénovation qui doit durer 3 ans. Plusieurs bâtiments vont être restructurés et de nouvelles salles seront créées. Pendant les travaux, les 480 élèves continuent leurs cours dans des installations provisoires. Une deuxième phase débutera en 2027 avec la reconstruction de l'ancienne école Verdun.
1: La météo des Hautes-Alpes et de la vallée de l'Ubaye avec Météo Alpes Durance.
2: C'est une douce et paisible soirée qui vient conclure ce mercredi ensoleillé sur l'ensemble de nos massifs. Demain jeudi, le beau temps va pleinement perdurer sur les Hautes-Alpes et l'Ubaye. Le soleil s'imposera du matin jusqu'au soir, tout au plus accompagné d'un ciel parfois voilé, sans le moindre risque de pluie. Le vent d'ouest à sud-ouest restera modéré, soufflant entre 30 et 35 km/h dans l'après-midi. La masse d'air s'annonce particulièrement chaude en altitude. Côté température, comptez de 10 à 15 degrés au lever du jour et des maximales chaudes et très agréables, grimpant entre 28 et 32 degrés pour l'après-midi. Pour la suite de la semaine, la stabilité et la douceur devraient se maintenir, vous garantissant encore de belles journées lumineuses.
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1: Ce soir sur TF1, votre série Tracker France 2, le téléfilm Un dimanche de chasse. La famille Cellier vient d'emménager dans un joli village et s'apprête à passer un dimanche en famille. Après une altercation avec sa mère, leur fille ado, Anaïs, claque la porte et part dans la forêt, casque sur les oreilles, alors qu'une battue est en cours près de chez eux. Elle est grièvement blessée par le tir accidentel d'Olivier, un chasseur expérimenté, marié et père de famille. Que s'est-il passé? Comment Olivier a-t-il pu tirer dessus? C'est ce que va essayer d'éclaircir la capitaine de gendarmerie Isabelle Marchand. Pour le père d'Anaïs, impossible de surmonter cette épreuve. Il n'a qu'une obsession, se venger. France 3, la France des villages. Le premier épisode, vivre dans le Morbihan. Canal, Smashing Machine, M6, quel est l'âge de votre cerveau? Ce quiz familial va réunir 100 candidats et 4 célébrités qui vont donc relever le défi, répondre à 40 questions ludiques et scientifiques pour calculer leur âge cérébral. Sur W9, enquête criminelle, sur TMC Camping 3 et puis enfin sur Gulli MacGyver. Je vous laisse faire votre choix et par avance une belle soirée devant votre télévision.
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5: Il est bientôt 18h.
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0: 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Il est 18h.
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3: Bonjour à tous. Emmanuel Macron a condamné l'incident de l'aéroport de Leipzig en Allemagne, attribué à la Russie. Un drone chargé d'explosifs avait été retrouvé début août près de plusieurs avions cargo. Le président français dénonce une nouvelle forme d'ingérence russe et affirme la solidarité de la France avec l'Allemagne. L'Iran promet une nouvelle stratégie face aux États-Unis après la reprise des frappes au Moyen-Orient. Le haut responsable de la sécurité iranienne affirme que cette stratégie doit permettre de briser l'ennemi sur les plans militaires, diplomatiques et économiques. Et les deux Français détenus au Togo depuis fin juillet bénéficient désormais d'une liberté provisoire. Les deux hommes avaient été arrêtés alors qu'ils tournaient un épisode de l'émission « Les routes de l'impossible ». Ils restent toutefois poursuivis pour fausses déclarations. En Suisse, le suspect des tirs qui ont fait un mort et cinq blessés lors d'une rave party est toujours silencieux depuis son arrestation. Il souffrirait de problèmes psychologiques. Et c'est une figure du cinéma français qui disparaît. Jean-Paul Rapneau est mort à l'âge de 94 ans. On lui doit notamment Les Mariés de l'an 2, Le Sauvage et surtout Cyrano de Bergerac avec Gérard Depardieu. Dans l'affaire Patrick Bruel, le chanteur reste sur sa version des faits malgré l'annulation de sa tournée. Mis en examen dans plusieurs affaires de violences sexuelles, il dit toujours être innocent. Son avocate explique que l'annulation est avant tout un choix pour calmer les tensions et protéger le public et non des aveux. Et bonne nouvelle pour l'hiver, les réserves de gaz en France sont jugées à un niveau rassurant par le régulateur de l'énergie. En revanche, la commission de régulation de l'énergie prévient que les prix du gaz devraient augmenter. Et on termine ce flash avec un mot de sport en cyclisme, place à la 11e étape de la Vuelta aujourd'hui. Après la victoire surprise hier de Bastien Tronchon, cette étape devrait permettre aux sprinteurs de lever les bras. Voilà pour l'essentiel de l'actualité, je vous souhaite une excellente fin de journée à notre écoute.
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4: La météo des Hautes-Alpes et de la vallée de l'Ubaye avec Météo Alpes du Rance.
5: Et c'est une douce et paisible soirée qui vient conclure ce mercredi ensoleillé sur l'ensemble de nos massifs. Demain jeudi, le beau temps va pleinement perdurer sur les Hautes-Alpes et l'Ubaye. Le soleil s'imposera du matin jusqu'au soir, tout au plus accompagné d'un ciel parfois voilé, sans le moindre risque de pluie. Le vent d'ouest à sud-ouest restera modéré, soufflant entre 30 et 35 km/h dans l'après-midi. La masse d'air s'annonce particulièrement chaude en altitude. Côté température, comptez de 10 à 15 degrés au lever du jour et des maximales chaudes et très agréables, grimpant entre 28 et 32 degrés pour l'après-midi. Pour la suite de la semaine, la stabilité et la douceur devraient se maintenir, vous garantissant encore de belles journées lumineuses.
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1: Allez, on va en Australie, puisque là-bas, il existe une ville appelée Coober Pedy, où une partie importante des habitants vit dans des maisons creusées directement dans la roche. Eh bien oui, pourquoi? Tout simplement à cause des températures extérieures élevées. Sous terre, la température reste beaucoup plus agréable. On y trouve même des hôtels, des églises et différents commerces installés dans d'anciennes galeries. De l'extérieur, on pourrait croire que la ville est presque vide, mais sous les pieds des visiteurs se cache en réalité toute une vie souterraine, décor de science-fiction.
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2: Bonsoir à tous. Dans les Hautes-Alpes, l'interdiction du téléphone portable au lycée fait débat pour cette rentrée. La mesure s'applique désormais dans les établissements, mais chacun doit encore définir les règles et les sanctions. À Gap, plusieurs enseignants et proviseurs regrettent une mise en place trop rapide. Les élèves sont également partagés entre ceux qui y voient un moyen de favoriser la concentration et ceux qui la jugent trop contraignante. L'objectif est aussi de limiter la triche, notamment avec l'utilisation de l'intelligence artificielle. Et justement, l'IA prend une place grandissante dans les lycées. À Gap, au lycée Aristide Briand, certains élèves l'utilisent déjà pour réviser, préparer des fiches ou créer des exercices. Mais les enseignants s'inquiètent des risques de fraude, notamment pendant les contrôles. Les dispositifs de surveillance sont donc renforcés. À partir de 2027, une heure par semaine sera consacrée à l'intelligence artificielle en seconde. Du côté des stations de montagne, l'Association nationale des maires veut accélérer leur transition écologique. Parmi les priorités, développer les transports durables, encourager la rénovation des logements, limiter les nouvelles résidences touristiques et mieux valoriser la montagne toute l'année. Un baromètre cime durable doit également permettre aux stations de mesurer leur progrès. À Briançon, un arbre tombé sur une ligne électrique a provoqué un départ de feu lundi après-midi au-dessus du barrage du pont Blady. La chute sur une ligne de 20 000 volts a déclenché un incendie dans la végétation. Environ 150 mètres carrés de broussailles ont brûlé. Les pompiers et les gendarmes sont intervenus, mais aucun blessé n'est à déplorer. Et toujours à Briançon, le chantier du parvis du ProRail avance comme prévu. La livraison est annoncée pour le 15 décembre. Le projet prévoit notamment une nouvelle consigne à ski de 367 mètres carrés, une esplanade de piétonne et la modernisation du hall d'accueil de Serre-Chevalier. L'objectif est d'améliorer l'accueil des skieurs et de redynamiser le secteur. Le chantier représente près de 1,5 million d'euros. Enfin, à Gap, le collège Centre entame un vaste chantier de rénovation qui doit durer 3 ans. Plusieurs bâtiments vont être restructurés et de nouvelles salles seront créées. Pendant les travaux, les 480 élèves continuent leurs cours dans des installations provisoires. Une deuxième phase débutera en 2027 avec la reconstruction de l'ancienne école Verdun.
1: La météo des Hautes-Alpes et de la vallée de l'Ubaye avec Météo Alpes du Rance.
2: C'est une douce et paisible soirée qui vient conclure ce mercredi ensoleillé sur l'ensemble de nos massifs. Demain jeudi, le beau temps va pleinement perdurer sur les Hautes-Alpes et l'Ubaye. Le soleil s'imposera du matin jusqu'au soir, tout au plus accompagné d'un ciel parfois voilé, sans le moindre risque de pluie. Le vent d'ouest à sud-ouest restera modéré, soufflant entre 30 et 35 km/h dans l'après-midi. La masse d'air s'annonce particulièrement chaude en altitude. Côté température, comptez de 10 à 15 degrés au lever du jour et des maximales chaudes et très agréables, grimpant entre 28 et 32 degrés pour l'après-midi. Pour la suite de la semaine, la stabilité et la douceur devraient se maintenir, vous garantissant encore de belles journées lumineuses.
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1: Ce soir sur TF1, votre série Tracker. France 2, le téléfilm Un dimanche de chasse. La famille Cellier vient d'emménager dans un joli village et s'apprête à passer un dimanche en famille. Après une altercation avec sa mère, leur fille ado, Anaïs, claque la porte et part dans la forêt, casque sur les oreilles, alors qu'une battue est en cours près de chez eux. Elle est grièvement blessée par le tir accidentel d'Olivier, un chasseur expérimenté, marié et père de famille. Que s'est-il passé? Comment Olivier a-t-il pu tirer dessus? C'est ce que va essayer d'éclaircir la capitaine de gendarmerie Isabelle Marchand. Pour le père d'Anaïs, impossible de surmonter cette épreuve. Il n'a qu'une obsession, se venger. France 3, la France des villages. Le premier épisode, vivre dans le Morbihan. Canal, Smashing Machine, M6, quel est l'âge de votre cerveau? Ce quiz familial va réunir 100 candidats et 4 célébrités qui vont donc relever le défi, répondre à 40 questions ludiques et scientifiques pour calculer leur âge cérébral. Sur W9, enquête criminelle, sur TMC Camping 3, et puis enfin sur Gulli MacGyver. Je vous laisse faire votre choix et par avance une belle soirée devant votre télévision.
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1: Il est bientôt 19h.
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0: 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Il est 19h.
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2: Bonsoir à tous. Au lendemain de sa troisième sortie dans l'espace, Sophie Adno a livré ses impressions depuis la Station Spatiale Internationale. Elle raconte avoir trouvé la Terre vraiment belle et impressionnante et dit aussi s'être sentie connectée au reste de l'humanité. En Allemagne, deux hommes sont soupçonnés d'avoir participé à l'affaire du drone explosif retrouvé à l'aéroport de Leipzig. Tous deux auraient été identifiés grâce à leur ADN retrouvé notamment sur le drone et du matériel lié aux explosifs. On poursuit avec l'Iran qui promet une nouvelle stratégie face aux États-Unis après la reprise des frappes au Moyen-Orient. Le haut responsable de la sécurité iranienne affirme que cela doit permettre de briser l'ennemi sur les plans militaires, diplomatiques et économiques. Et pour la première fois, un questionnaire sur les violences sexistes et sexuelles sera distribué à tous les élèves de la grande section à la terminale. L'initiative est saluée, mais pose toutefois de nombreuses questions, notamment sur l'anonymat, le suivi des témoignages ou encore les moyens disponibles. Il nous a quittés, Jean-Paul Rapneau est décédé à l'âge de 94 ans. On lui doit notamment Cyrano de Bergerac avec Gérard Depardieu. Et puis l'ONU estime désormais que le monde dépassera durablement 1,5 degré de réchauffement d'ici 2030. Le nouveau défi sera donc de limiter au maximum ce dépassement, puis de faire baisser progressivement les températures. Afin d'y parvenir, il faut réduire rapidement les émissions de gaz à effet de serre et développer les énergies renouvelables. On poursuit avec Uber qui a annoncé une grosse réorganisation puisqu'environ 10% des salariés vont perdre leur poste, soit plus de 3000 emplois. Le nombre de managers doit aussi baisser de 20%. La direction souhaite ainsi simplifier l'organisation et surtout réaliser des économies. Et on termine ce flash avec du sport et du cyclisme. Victoire de Matthew Brennan sur la 11e étape de la Vuelta. Le français Brian Coquard prend la 2e place tandis que Jordi Meus complète le podium.
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3: La météo des Hautes-Alpes et de la vallée de l'Ubaye avec Météo Alpes Durance.
4: C'est une douce et paisible soirée qui vient conclure ce mercredi ensoleillé sur l'ensemble de nos massifs. Demain jeudi, le beau temps va pleinement perdurer sur les Hautes-Alpes et l'Ubaye. Le soleil s'imposera du matin jusqu'au soir, tout au plus accompagné d'un ciel parfois voilé, sans le moindre risque de pluie. Le vent d'ouest à sud-ouest restera modéré, soufflant entre 30 et 35 km/h dans l'après-midi. La masse d'air s'annonce particulièrement chaude en altitude. Côté température, comptez de 10 à 15 degrés au lever du jour et des maximales chaudes et très agréables grimpent entre 28 et 32 degrés pour l'après-midi. Pour la suite de la semaine, la stabilité et la douceur devraient se maintenir, vous garantissant encore de belles journées lumineuses.
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1: 51 494 euros. Direction la Belgique. En un an et demi, le fournisseur d'énergie Luminus a réclamé plus de 51 000 euros de frais d'électricité à Geoffrey, un père de famille de Tournai. Facture incompréhensible et inexpliquée, mais qu'il doit néanmoins rembourser. Geoffrey emménage à Tournai avec sa compagne et leurs deux enfants à l'été 2022. Pro dans le secteur du photovoltaïque, il installe rapidement des panneaux solaires sur son habitation et conclut un nouveau contrat d'énergie avec Luminus. Deux mois plus tard, une employée du fournisseur l'alerte. Sa consommation domestique s'avère anormalement excessive. En décembre 2023, l'anomalie se concrétise douloureusement et Geoffrey reçoit un premier solde annuel d'électricité de 21 000 euros. D'autres décomptes viennent ensuite alourdir l'addition pour un montant total démentiel de 51 494 euros, d'où notre chiffre du jour. Une erreur presque drôle, si la famille n'était pas dans l'obligation de payer, ils risquent aujourd'hui de perdre leur maison. Malgré les nombreuses vérifications de son installateur électrique et de son compteur par Oreis et Luminus, l'énigme de cette consommation colossale demeure insoluble à ce stade. La famille tournaisienne a depuis lors changé de fournisseur et de compteur et sa consommation a considérablement diminué. Les anciennes factures restent toutefois dues. Geoffrey promet de se battre jusqu'au bout pour éviter la faillite. Entre-temps, Test Achat a annoncé se saisir du dossier.
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2: Bonsoir à tous. Dans les Hautes-Alpes, l'interdiction du téléphone portable au lycée fait débat pour cette rentrée. La mesure s'applique désormais dans les établissements, mais chacun doit encore définir les règles et les sanctions. À Gap, plusieurs enseignants et proviseurs regrettent une mise en place trop rapide. Les élèves sont également partagés entre ceux qui y voient un moyen de favoriser la concentration et ceux qui la jugent trop contraignante. L'objectif est aussi de limiter la triche, notamment avec l'utilisation de l'intelligence artificielle. Et justement, l'IA prend une place grandissante dans les lycées. À Gap, au lycée Aristide Briand, certains élèves l'utilisent déjà pour réviser, préparer des fiches ou créer des exercices. Mais les enseignants s'inquiètent des risques de fraude, notamment pendant les contrôles. Les dispositifs de surveillance sont donc renforcés. À partir de 2027, une heure par semaine sera consacrée à l'intelligence artificielle en seconde. Du côté des stations de montagne, l'Association nationale des maires veut accélérer leur transition écologique. Parmi les priorités, développer les transports durables, encourager la rénovation des logements, limiter les nouvelles résidences touristiques et mieux valoriser la montagne toute l'année. Un baromètre cime durable doit également permettre aux stations de mesurer leur progrès. À Briançon, un arbre tombé sur une ligne électrique a provoqué un départ de feu lundi après-midi au-dessus du barrage du pont Blady. La chute sur une ligne de 20 000 volts a déclenché un incendie dans la végétation. Environ 150 mètres carrés de broussailles ont brûlé. Les pompiers et les gendarmes sont intervenus, mais aucun blessé n'est à déplorer. Toujours à Briançon, le chantier du parvis du ProRail avance comme prévu. La livraison est annoncée pour le 15 décembre. Le projet prévoit notamment une nouvelle consigne à ski de 367 mètres carrés, une esplanade de piétonne et la modernisation du hall d'accueil de Serre-Chevalier. L'objectif est d'améliorer l'accueil des skieurs et de redynamiser le secteur. Le chantier représente près de 1,5 million d'euros. Enfin, à Gap, le collège Centre entame un vaste chantier de rénovation qui doit durer 3 ans. Plusieurs bâtiments vont être restructurés et de nouvelles salles seront créées. Pendant les travaux, les 480 élèves continuent leurs cours dans des installations provisoires. Une deuxième phase débutera en 2027 avec la reconstruction de l'ancienne école Verdun.
1: La météo des Hautes-Alpes et de la vallée de l'Ubaye avec Météo Alpes du Rance.
2: C'est une douce et paisible soirée qui vient conclure ce mercredi ensoleillé sur l'ensemble de nos massifs. Demain jeudi, le beau temps va pleinement perdurer sur les Hautes-Alpes et l'Ubaye. Le soleil s'imposera du matin jusqu'au soir, tout au plus accompagné d'un ciel parfois voilé, sans le moindre risque de pluie. Le vent d'ouest à sud-ouest restera modéré, soufflant entre 30 et 35 km heure dans l'après-midi. La masse d'air s'annonce particulièrement chaude en altitude. Côté température, comptez de 10 à 15 degrés au lever du jour et des maximales chaudes et très agréables entre 28 et 32 degrés pour l'après-midi. Pour la suite de la semaine, la stabilité et la douceur devraient se maintenir, vous garantissant encore de belles journées lumineuses.
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0: Le carton rouge. Faux amphithéâtre, hein. L'histoire fait grand bruit en Italie. Pendant des années, l'amphithéâtre d'Arcugnano, près de Vicenza, dans le nord-est de l'Italie, a attiré un grand nombre de touristes étrangers curieux de découvrir un site méconnu de l'histoire de l'Antiquité. Or, tout était faux. Et l'escroc a été condamné à détruire son œuvre. Le propriétaire Franco Malosso, découvreur autoproclamé de ce site antique de près de 5000 m², faisait payer un droit d'entrée de 12 euros aux visiteurs étrangers venus des quatre coins du monde pour découvrir un lieu unique, un amphithéâtre, témoin de l'histoire de l'humanité, des civilisations grecques et romaines, de Jules César à Cléopâtre, en passant par Juliette, le personnage de Shakespeare. Alors les habitants des environs devaient étrangement débourser plus de 40 euros pour y accéder, tarif prohibitif et dissuasif, et pour cause, tout était donc faux. Après 10 ans de procès, l'escroc a enfin été condamné à détruire ces ruines en carton-pâte. Construit en 2014 sur les collines de Berici, classées au patrimoine de l'UNESCO, et bien le faux site archéologique, censé avoir été érigé il y a plus de 2000 ans, était composé de gradins en pierre, de colonnes en ciment, de statues en plâtre et d'autres éléments plus ou moins discrets en papier mâché, fibres de verre ou même en polystyrène, un projet insensé pris en flagrant délit d'anachronisme qui a fini par alerter les autorités locales, sans parler de la présence grecque inexistante dans le nord de l'Italie. Donc le voilà maintenant condamné à détruire tout cela. Bon, tout le monde ne sait pas comment il va le faire parce que derrière les barreaux maintenant.
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